La violoniste Badé Dashtan, prix du public Ici Musique 2026 du Concours musical international de Montréal. Lors de la sélection préliminaire, trois Canadiens sur 24 ont été choisis. Paloma So, Belle Thing et celui que nous entendrons maintenant, Justin Saunier. À ce titre, Justin a reçu le prix André Bourbeau du meilleur artiste canadien. Ce brillant musicien franco-ontarien a fait ses débuts comme soliste avec l'Orchestre de chambre d'Ottawa à l'âge de 12 ans et depuis, il a joué en solo avec différents orchestres, dont l'Orchestre des jeunes d'Ottawa. Il effectue présentement son baccalauréat à l'École de musique Schulich de l'Université McGill, sous la supervision d'Andrew Wan. Justin joue sur un violon Ruggieri 1680 de Crémone, mis à sa disposition par Canimex. On se reporte à sa première épreuve du jeudi 28 mai 2026 à la Salle Bourgie. Avec la collaboration du pianiste Gaspard Tanguay-Labrosse, il a joué avec beaucoup d'expression la sonate pour violon et piano de Claude Debussy.

La très belle sonate pour violon et piano de Claude Debussy avec le violoniste Justin Saunier. À sa première épreuve du jeudi 28 mai 2026 au Concours musical international de Montréal, Justin et son pianiste collaborateur Gaspard Tanguay-Labrosse, ils ont enchaîné avec la polonaise de concert d'Henryk Wieniawski que l'on écoute maintenant.

Bravo au violoniste Justin Saunier, prix André Bourbeau du meilleur artiste canadien du Concours musical international de Montréal 2026. Ça se passait lors de sa première épreuve. On lui souhaite une fructueuse carrière à Justin et c'est bien parti. Nous entendrons maintenant celle qui a reçu le prix Robert Trempe du jury de la relève, la violoniste néerlandaise Charlotte Sprout. Un prix déterminé par le jury de la relève à l'issue de la première épreuve, un jury composé de 9 à 10 étudiants de très haut niveau qui sont issus des grandes institutions montréalaises. La musicienne de 25 ans est louée pour ses performances passionnées, énergiques. Elle a commencé son parcours musical à l'âge de 4 ans. Charlotte joue sur un violon italien anonyme du 18e siècle, aimablement prêté par la Fondation néerlandaise des instruments de musique. Elle interprète en solo les 6 mouvements de la suite pour violon seul en la majeur de l'allemand Johann Paul von Westhoff.

C'était la suite pour violon seul en la majeure de Johann Paul von Westhoff. Nous l'entendions interprétée par celle qui a reçu le prix Robert Trump du jury de la relève, la violoniste néerlandaise Charlotte Sprout. Place maintenant à une violoniste qui en impose, l'américaine Laurel Gagnon. Non seulement a-t-elle décroché le troisième prix, mais également le prix de la meilleure interprétation de l'œuvre canadienne, avec la suite pour violon solo de Jean Papineau Couture, Laurel a aussi obtenu en demi-finale le prix de la meilleure interprétation d'une sonate. On est tous d'accord avec le choix du jury pour ce prix. En demi-finale, avec sa pianiste Umi Garrett, Laurel Gagnon a donné une interprétation très habitée, très convaincante de la sonate pour violon et piano numéro 7 en do mineur de Beethoven. C'est ce qu'on écoute maintenant.

Quand on dit une interprétation bien sentie, incarnée, ah, on dit que la volonté du compositeur était que cette œuvre produise un envoûtement. Mission accomplie avec Laurel Gagnon et sa pianiste Umi Garrett. Elle jouait la sonate pour violon et piano numéro 7 en do mineur de Beethoven. On la félicite pour son prix de l'interprétation de la meilleure sonate. Cette musicienne a commencé son apprentissage du violon à l'âge de 3 ans. Elle a commencé à jouer du violon parce que sa mère lui disait qu'elle était trop jeune pour jouer de la flûte. Elle voulait vraiment jouer de la flûte. Elle se disait qu'elle changerait d'instrument dès qu'elle serait assez grande. Mais de toute évidence, elle a oublié la flûte dès qu'elle a appris à jouer du violon. Je vous le disais, cette musicienne américaine de 31 ans a aussi remporté le prix de la meilleure interprétation de l'œuvre canadienne. Chacun des 10 demi-finalistes devait choisir une œuvre parmi une liste d'œuvres canadiennes. Le choix de Laurel Gagnon s'est porté sur la suite pour violon solo de Jean Papineau Couture, une partition moderne, exigeante, techniquement redoutable que l'on écoute maintenant.

La suite pour violon solo de Jean Papineau Couture. Laurel Gagnon, troisième prix CMIM violon. On félicite cette musicienne très impliquée dans sa communauté aux États-Unis. Ses activités musicales sont nombreuses, elle connaît une brillante carrière et ça continue. Vous écoutez Toute une musique, tout un concours sur Ici Musique et Ici Musique Classique. Je m'appelle Marie-Christine Trottier. La prochaine violoniste, elle a 21 ans, elle est japonaise, elle réside au Japon, Sara Watanabe. C'est très touchant ce qu'elle dit à propos de son instrument. « Le violon est mon plus grand confident. Il est toujours là pour moi, me soutenant à travers les périodes difficiles et il partage avec moi les plus beaux moments. » Au Japon, Sara s'est démarquée dans des concours d'envergure. Le Concours musical international de Montréal marque ses débuts en Amérique du Nord. Et quel début! Non seulement elle repart couronnée du deuxième prix, elle a également remporté le prix Mozart pour la meilleure interprétation d'un concerto de Mozart lors de la finale Épreuve Mozart. Dimanche dernier, à son récital de demi-finale, elle nous a véritablement conquis avec un programme d'inspiration folklorique. La violoniste Marie Bégin qui a co-animé avec moi et avec brio toutes ces épreuves de demi-finale, Marie a soulevé ce fait qu'il y avait une grande cohérence dans le choix de ses pièces. Je vous propose qu'on l'écoute dans la Rhapsodie pour violon numéro 1 de Béla Bartok, une partition exigeante, elle la joue divinement, accompagné du pianiste Benjamin Smith.

Sarah Watanabe, deuxième prix du Concours musical international de Montréal violon 2026. Elle jouait la rhapsodie pour violon numéro 1 de Béla Bartok, une captation faite lors de la deuxième épreuve le dimanche 31 mai à la Salle Bourgie. À la finale avec l'OSM, jeudi soir dernier, elle a joué le concerto pour violon numéro 2 de ce même compositeur, Bartok. Un répertoire qui arrive avec son lot de défis techniques et musicaux pour la soliste et aussi pour les musiciens de l'orchestre. Sarah Watanabe, une violoniste audacieuse qui a un grand avenir devant elle. Vous écoutez Toute une musique qui vous présente les bons moments des épreuves du Concours musical international de Montréal violon 2026. Ce qui nous mène à celui qui remportait le Grand Prix, de même que le prix baroque Koshiro Takeuchi. Tout comme Sarah Watanabe, Koshiro a lui aussi 21 ans. Il est né à Tokyo, il réside à New York. Un excellent musicien qui s'est démarqué dans différentes compétitions. Il retourne régulièrement à Tokyo, entre autres pour se produire avec l'Orchestre symphonique de Tokyo. Nous entendrons le violoniste en deux temps, à sa première et à sa deuxième épreuve. On a récompensé Koshiro Takeuchi à la première épreuve pour son interprétation d'une œuvre baroque. Le violoniste a alors joué les deux premiers mouvements de la sonate pour violon seul numéro 2 en la mineure de Bach. D'abord, le mouvement grave au ton sombre qui mène directement à la fugue, le cœur dramatique et technique de la sonate avec ses passages rapides et virtuoses, ainsi que des doubles et triples cordes. Le voici.

Koshiro Takeuchi interprétait les deux premiers mouvements de la sonate numéro 2 pour violon seul de Jean-Sébastien Bach. On le félicite pour le prix pour la meilleure interprétation d'une œuvre baroque. Après la première épreuve, retrouvons le violoniste à la deuxième épreuve. Il a offert un programme ambitieux avec des œuvres de Richard Strauss, Eugène Ysaÿe, l'œuvre canadienne de Maria Kaneko-Miller et ce qu'on va entendre maintenant, une œuvre virevoltante de Wieniawski. Koshiro a joué cette partition avec la collaboration du pianiste Alexei Shafirov, l'un des quatre pianistes officiels du Concours musical international de Montréal 2026. Les trois autres étant Carson Beckey, Jean Hee Park et Benjamin Smith, que l'on salue pour leur formidable travail auprès de tous les concurrents et concurrentes. Écoutons maintenant Koshiro Takeuchi interpréter les variations sur un thème original pour violon et piano, opus 15, d'Henryk Wieniawski, une pièce de virtuosité romantique, une œuvre exigeante et brillante avec son introduction dramatique et ses variations dansantes.

Le violoniste Koshiro Takeuchi, grand gagnant de l'édition 2026 du Concours musical international de Montréal, violon. Nous l'entendions, à sa deuxième épreuve, interpréter les variations sur un thème original pour violon et piano d'Henryk Wieniawski avec la collaboration du pianiste Alexei Shafirov. En plus du premier prix, de même que la bourse de développement de carrière Joseph Rouleau, Koshiro obtient également le prêt du violon Giuseppe Guarneri del Jesu et son archet, offert en partenariat avec la collection d'instruments de musique Canimex. À la toute fin de la cérémonie de remise des prix, il a essayé sans tarder ce bijou d'instrument. Je peux vous dire que déjà une belle relation est née. Bravo à Koshiro Takeuchi, ce jeune violoniste japonais qui voit s'ouvrir devant lui une belle grande carrière. Et voilà qui complète notre émission des meilleurs moments du Concours musical international de Montréal Violon 2026. On félicite tous ceux et celles qui ont participé aux épreuves de cette prestigieuse compétition devant un jury tout aussi prestigieux présidé par la violoniste Lucie Robert. L'an prochain, en 2027, Montréal sera au diapason du piano. Les meilleurs jeunes pianistes de niveau mondial se donnent rendez-vous à Montréal du 24 avril au 5 mai 2027. Le grand jury international sera alors présidé par la pianiste canadienne Angela Cheng. Merci à l'équipe de mise en onde, Dominique Beaudoin et Pierre Lévesque à la technique et Guylaine Picard à la réalisation. Stanley Jazz dans un instant sur Ici Musique. Je m'appelle Marie-Christine Trottier. Bonne nuit, adieu les soucis, à demain.

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5: Bonsoir. Au microphone d'Ici Musique, Stanley Péan. Bienvenue à ce rendez-vous jazz de fin de soirée.
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0: d'Apocalypse en Calypso, un texte de Gilles Chauvet mis en musique et interprété par le pianiste et chanteur romain Didier en duo avec sa consœur Isabelle Meyraux. La chanson est tirée du plus récent disque de Didier, La buée des miroirs, dont je dois la découverte à ma douce, qui les apprécie beaucoup, l'artiste et son nouvel opus, et qui me les a fait entendre ce week-end. Évidemment, Romain Didier n'est pas jazzman au sens propre du terme, mais on retrouve parmi ses nouvelles créations deux plages qui me semblent tout à fait appropriées pour notre créneau musical. Avec ça, bonsoir à nouveau. Au rayon des récentes parutions plus conformes à l'idée qu'on se fait du jazz, je vous proposerai d'écouter tout à l'heure deux guitaristes, Vladimir Rečić et Julian Lage. Musicien d'origine serbe élevé au Canada, Rečić vient de faire paraître son premier disque intitulé tout prosaïquement First Time Around. Quant à Lage, qui n'a guère besoin de présentation, ce virtuose qui fusionne avec brio le jazz avec des éléments de folk, de blues et de musique classique nous revient ce printemps avec Scenes from Above. Également au programme, en amont de la présentation du concert Supertramp symphonique qui sera présenté donc dans le cadre du Festival Classica jeudi soir à Longueuil, nous écouterons quelques relectures de chansons à succès du réputé groupe britannique de rock progressif. Et en écho au concert de Michel Rivard auquel j'ai assisté samedi soir au théâtre du Vieux Terrebonne, nous nous offrirons dans quelques instants le plaisir d'écouter du Rivard en jazz. Pour le moment, retournons à Romain Didier, le temps d'une deuxième chanson tirée de La buée des miroirs. 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

0: Bille de verre, chanson née de la collaboration entre Michel Rivard et Maxime Le Forestier. Cette version est tirée du disque Cœur vagabond, Corazão vagabundo de la chanteuse Bia, paru en 2005 sous étiquette Audiogramme. Ainsi que l'a récemment confirmé la direction de Radio-Canada, Bia sera bientôt de retour au micro d'ici musique pour la saison estivale 2026. Quant à Michel Rivard, je suis allé voir et entendre Après, on va où? Son nouveau spectacle au théâtre du Vieux-Terrebonne samedi soir dernier. Lancé au printemps, à l'aube de ses 75 ans, ce projet fait suite à son 10e album du même titre et aborde le grand voyage et la fin de la vie. Michel Rivard y livre ses monologues et ses confessions poétiques sur les femmes de sa vie, son amour inquiet pour ses enfants et l'émerveillement que suscite chez lui son petit-fils de 7 ans. Bien que ce spectacle soit composé essentiellement de chansons de son tout dernier album, je vous propose pour ma part de l'écouter maintenant dans un extrait de son micro-sillon « Méfiez-vous du grand amour » paru en 1977, la chanson « Je suis un sacripant » sur laquelle il est soutenu par un certain contrebassiste du nom de Michel Donato. Après quoi, nous retrouverons Michel Rivard en compagnie du saxophoniste Yannick Rieux et du pianiste Dan Twain pour une version du standard « My Funny Valentine » gravée en 2009.
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Je ferme pas juste l'adaptation française par Michel Rivard du standard Twisted, interprété par Andrea Lindsay, accompagné d'un groupe sous la direction du guitariste Jordan Officer. Il s'agit d'une piste de l'album Entre le jazz et la java que la chanteuse a fait paraître en 2016 sous étiquette La Cordonnerie. Pour en revenir à Michel Rivard, sa tournée « Après, on va où » se poursuivra principalement à l'automne 2026 au Québec et au Nouveau-Brunswick. Elle se prolongera également au début de l'année 2027 et je vous encourage à surveiller les dates de son passage sur une scène près de chez vous. Avant de passer à autre chose, voici une relecture d'un classique de Rivard, « Je voudrais voir la mer » par le Montréal Jazz Club sous la direction musicale de mon ami l'amiral Anthony Rozankovich au piano avec Dave Mossing à la trompette. Elle figure sur Montréal Jazz Club Session 2, un disque Analecta sorti en 2005.

Vous aurez sans doute reconnu « These Foolish Things Remind Me of You », cette chanson mélancolique paraffée par Jack Strachey, chanson associée à la voix de velours de Nat King Cole qu'il a gravée en 1957 sur mon micro-sillon fétiche dans sa discographie « Just One of Those Things ». Cette relecture avec Alex Nunez au chant, c'est celle du guitariste Vladimir Rečić, guitariste de jazz émergent, né en Serbie, élevé au Canada et qui partage désormais son temps entre Toronto et New York. Après avoir fait ses armes au Humber College, il a poursuivi son perfectionnement au sein du programme de maîtrise en jazz de l'Université de New York. Il est reconnu pour son jeu lyrique, son approche sophistiquée et sa sonorité claire et lumineuse, fortement ancrée dans la tradition du swing. Son premier disque, à titre de leader, vient donc de paraître, l'album First Time Around, conçu comme une conversation musicale intime et épurée avec le pianiste Steve Ash autour de thèmes du Great American Songbook. Je vous en propose deux autres pistes, toutes deux signées Richard Rodgers. D'abord, With a Song in My Heart.

I didn't know what time it was de Richard Rodgers, un autre standard issu de l'album First Time Around du guitariste émergent Vladimir Redjic. Je me permets de vous signaler que son accompagnateur Steve Ashe est un pianiste et compositeur de jazz originaire de Pittsburgh, un musicien considéré comme l'un des secrets les mieux gardés et les plus respectés de la scène jazz new-yorkaise depuis 4 décennies. Ancré dans les grandes traditions du swing et du bebop, il mène une carrière prolifique marquée par des collaborations prestigieuses, l'enseignement et une présence incontournable dans les clubs de Manhattan. On passe au deuxième guitariste à notre programme de ce soir, Julien Lage, qui lui a lancé il y a quelques semaines son 5e opus sous étiquette Blue Note, Scenes from Above, dont voici un premier extrait, Talking Drum.

Ocala, deuxième extrait pour ce soir de l'album Scenes from Above du guitariste étoile Julian Lage, entouré ici de l'organiste John Medeski, du contrebassiste Jorge Röder et du batteur Kenny Wollison. Au contraire de son album précédent, Speak to Me, paru en 2024, où Lage s'imposait comme le leader d'une grande formation, il a conçu Scenes from Above avec une approche égalitaire. Il s'y positionne comme simple membre du groupe, privilégiant le dialogue et la liberté collective dans ses thèmes originaux qui marient le jazz, fusion, la soul, la musique de chambre, le blues et la chanson folk. Dédié à la mémoire de son père, le disque a été écrit au fil de sprints de composition aussi courts qu'intensifs. Je vous en fais entendre une troisième piste intitulée « Red Elm ».

Breakfast in America, ou le rêve américain vu de l'Europe. La chanson éponyme est l'un des plus grands succès du groupe de rock progressif britannique Supertramp, paru en mars 1979. Cette relecture par la formation 48th Street Collective est issue de l'album Vintage Approach, paru en 2007 sous étiquette Music Brokers. Ce jeudi à 19h30, à la co-cathédrale Saint-Antoine de Padoue de Longueuil sera présenté le spectacle Supertramp symphonique dans le cadre du festival Classica. Cette relecture ambitieuse réunira une soixantaine de musiciens, une formation rock, un orchestre au complet, l'orchestre du festival, ainsi que le réputé chœur Art Choral et Madouce à la flûte, tous beau monde sous la direction du chef et arrangeur Simon Fournier et du directeur artistique Mathias Maute. En guise de clin d'œil à cet événement, j'ai choisi deux autres reprises jazz de succès de Supertramp. Écoutons Florine chanter The Logical Song, en compagnie notamment de son conjoint Brad Meldow au piano, chanson tirée du disque Close Enough for Love, paru chez MRC en l'an 2000.

Dreamer, l'une des chansons les plus célèbres de Supertramp, sortie en décembre 1974. Elle a propulsé le micro-sillon Crime of the Century au sommet des palmarès. On en écoutait ici la relecture par le trio du pianiste Stan Laferrière, tiré du disque Hotel California, sorti chez La Lichère en 2003. Je vous rappelle que le spectacle Supertramp symphonique sera présenté à la co-cathédrale Saint-Antoine de Padoue de Longueuil dans le cadre du festival Classica jeudi à 19h30. Il réunira une soixantaine de musiciens sous la direction de Simon Fournier. Comme de coutume, le saxophoniste Corey Weeds officiera aux soirées Wednesday Wine Weeds du Club Frankie's de Vancouver demain et le mercredi 17 juin à 20h. Le guitariste Oliver Gannon, quant à lui, se joindra au saxophoniste Ryan Oliver au Club Frankie's toujours jeudi à 20h. Écoutons d'abord Up a Step, la plage titre d'un album réunissant Corey Weeds, Oliver Gannon, ainsi que l'organiste Michael Dunn et le batteur Jesse Cahill. Une production Seller de 2012.

Rush Brook, un thème du guitariste Reg Schwager tiré de l'album Senzareza, un autre disque de la maison Seller enregistré avec le quintet que Schwager co-dirigeait en 2023 avec le saxophoniste Ryan Oliver. Comme je vous le signalais tout à l'heure, Ryan Oliver accueillera plus tôt au sein de son groupe le guitariste Oliver Gannon pour son passage au Club Frankie's de Vancouver jeudi à 20h. Du côté de Montréal, le saxophoniste d'origine ukrainienne Bogdan Gumenyuk sera l'invité spécial de la jam session du Club Upstairs animée de main de maître par le batteur Jim Doxus à compter de 19h30 demain. Comme toujours, ce sera l'occasion idéale de voir le musicien improviser dans une ambiance décontractée et de le voir interagir avec la communauté jazz locale lors de cette formule d'improvisation ouverte. Voici en tout cas Gumenyuk dans cet extrait de son disque Love Letters from the Other Side, gravé en 2022 sous étiquette Label ou Able, en compagnie du trompettiste Artem Kovalchuk et du pianiste Josh Rager. Ce morceau s'intitule Fall in Tree.

J'ai presque honte de l'avouer, par désœuvrement ou par nostalgie, je ne sais trop, je me suis surpris l'autre soir à visionner un épisode de cette vieille série des années 70-80 de Love Boat, dont le pianiste John Stetch revisitait ici avec flair le thème. Le morceau figure sur son album TV Trio, enregistré avec le contrebassiste Douglas Weiss et le batteur Rodney Green en 2007 pour le label Brooks. John Stetch se produira d'ailleurs en trio au Club Frankies de Vancouver dimanche soir prochain à 20h. La formation montréalaise Masson Stomp, qui puise son inspiration dans le jazz de la Nouvelle-Orléans, se produit au Club Upstairs vendredi à 19h30 et 21h45. Ce groupe réunit Jean-Sébastien Leblanc à la clarinette et au chant, Jeffrey Mosley à la guitare, Mathieu Roberge à la contrebasse, Samuel Voyer au piano et Frédéric Lapointe à la batterie. De l'album homonyme de Masson Stomp, pour faire suite à Love Boat, écoutons Love's Distortion.

Love Distortion, une piste de l'album homonyme du groupe Mason Stump, paru en 2015. Rappelons que Mason Stump jouera au club Upstairs de Montréal vendredi. On va clore notre parcours jazz de ce soir au son du standard Stablemates de Benny Golson dans l'interprétation du quartet du saxophoniste P.J. Perry, quartet composé de John Mayer au piano, Steve Wallace à la contrebasse, Quincy Davis à la batterie. La pièce figure sur l'album Alto Gusto, paru sous étiquette Seller en 2017. Signalons en terminant que P.J. Perry se produit au Yardbird Suite d'Edmonton ce samedi 13 juin à 20h. À cette occasion, il partagera la scène avec des complices de longue date, Bob Tildesley à la trompette, Chris Andrew au piano, Paul Johnston à la contrebasse et Dave Lang à la batterie. Merci à Charles-Antoine Lemay à la console technique, au microphone, à la recherche, au choix musical Stanley Péan. Insomniac et Noctambule, restez à l'écoute de l'autre côté de minuit, je vous présenterai Saut de la nuit.

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À la barre de Soul la nuit, Stanley Péan, ravi de vous avoir fidèle à ce rendez-vous pour Couche-Tard et Insomniaque. À l'émission cette nuit, nous allons tendre l'oreille à des productions récentes dans les genres qui nous intéressent. Nous écouterons ensemble des extraits d'albums parus au cours des quelques mois précédents ou apparaître dans les prochaines semaines. Au programme, Leisure, Sky Newman, Cat Eaton, les Womack Sisters, Earth or Not, Glenn Lewis, Rita Satch, Alex Isley, Kevon Edmonds et enfin le duo You and Cry. Pour commencer, voici Phoenix James, une jeune autrice, compositrice, interprète afro-américaine originaire de l'Alabama, établie en Floride, qui s'était fait remarquer en 2020 avec son premier opus, Awful Some. Son plus récent disque a pour titre Teeth, une production de la firme Plus One Records qui a pour ainsi dire du mordant, ainsi qu'en témoignent les deux extraits que je vous propose, Notice, qui sera suivi de Without You.

Deuxième single officiel extrait du 16e disque en carrière du duo écossais You and Cry, album intitulé Everybody, paru sous étiquette Blair Hill le 29 mai dernier. La chanson Make My Day a été écrite juste avant la pandémie de COVID-19, mais le groupe a choisi d'attendre la reprise complète de la vie culturelle et des clubs avant de la publier. Dans le prochain bloc, il y aura la formation Fuzz Collective et sa chanson Does It Feel All Right, issue de son deuxième opus You Know the Reason, paru sous étiquette Color Red à la mi-mai 2026. Mais d'abord, voici Papa Rod, de son vrai nom Rodney Alsey, chanteur, rappeur et auteur-compositeur afro-américain qui puise ses influences musicales majeures chez des artistes comme Bill Withers, Prince ou encore les productions classiques de Motown. Cette plage de son tout premier disque, Picture Day, s'intitule Lights Down Low.

Dans cet enchaînement, vous avez eu droit à la reprise par Kevon Edmonds du classique de la formation britannique Sade, No Ordinary Love, un single qui marque le grand retour de cet artiste après 9 ans de silence. C'est une production de la firme Rose Works. Suivait dans la même suavité Moonlight on Vermont par Alex Isley, la fille d'Ernie Isley, membre des légendaires Isley Brothers. Il s'agit d'une piste de When the City Sleeps, son tout premier opus chez un label majeur, paru sous étiquette Free Lunch à la fin du mois de mars 2026. Voici maintenant la plage-titre de l'album Meet Me in the Garden de l'Australienne Rita Satch, paru sous étiquette Silk Throne. Après quoi, je vous ferai entendre JYAML, My Love, un single extrait de l'album Overture qui signale un autre grand retour, celui du chanteur néo-soul canadien Glenn Lewis, dont on était sans nouvelles depuis une décennie.

Il y a tout juste quelques instants, nous étions à la fois nulle part et partout à la fois avec l'auteur, compositeur, interprète britannique Earth or Not. Sa chanson This is Nowhere, This is Everywhere prête son titre à un disque, son tout premier, paru en mai 2026 sous étiquette A Go Go. Ensuite, nous avons entendu l'éclatant single Chauffeur, lancé par la formation de Womack Sisters en guise d'avant-goût à leur premier album homonyme, dont la sortie est prévue sous étiquette Daptone au mois d'août 2026. Écoutons maintenant Long Goodbye par la Britannique Cat Eaton, une piste de son troisième album What Happens Now, une récente production du label Reason and Rhyme.

L'interprète de Traumatized est elle aussi britannique, considérée comme l'étoile montante majeure sur la scène néo-soul londonienne. La chanteuse Sky Newman a fait paraître son premier album SE9 sous étiquette Columbia. Là-dessus, notre parcours musical tire à sa fin au son de Let It All Out par le collectif néo-zélandais Leisure, une plage de leur disque Welcome to the Mood, une production Network Music. Merci d'avoir accepté de veiller en notre compagnie. Merci à Yannick Roberge, à la console technique, à la recherche, au choix musical, à l'animation, c'était Stanley Péan. Dormez bien et retrouvez-nous bientôt.

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Bonsoir mesdames, messieurs, Monique Giraud au microphone. J'espère que vous allez bien. On va se rendre encore ensemble jusqu'à la nuit, figurez-vous. Avant-dernière émission, ma foi, avant nos vacances estivales. On se retrouvera en septembre. Voilà une annonce qui me réjouit. On va ce soir entendre une nouveauté très belle de l'ami Jean-Michel Blais. On va entendre Anthony Perkins. On va entendre des extraits de Bouddha Bar. J'ai eu envie de ressortir ces albums-là qui datent un peu, mais bon. On va entendre aussi Barbara et on va l'entendre non seulement chanter, mais causer. De courts extraits. Je suis tombé là-dessus par hasard et je me suis dit que ça vous plairait d'entendre sa voix ce soir. Il y aura aussi celle de Reggiani, la musique aussi de Daniel Bélanger et de Philippe Glass par Angèle Dubois. Merci à vous d'être ici.

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On écoutait ici « Il n'y a plus d'après » de Guy Béard par Anthony Perkins. Blossom Derry chantait tout doucement et Nat King Cole chantait « Vous qui passez sans me voir », chanson de Charles Trenet, de Johnny Yes et de Paul Misraki. On écoute ici une nouveauté de Jean-Michel Blais, ça augure d'un album. Ce qu'on écoute ici, et c'est vraiment magnifique, vous allez voir où il nous emmène. L'album sera à l'avenant, il s'appellera « Mirador ». Voici

Tandis qu'on y était, après Ulysse, le nouveau morceau de Jean-Michel Blais, on a écouté The Bird avec Banks et Ranks, Rose avec aussi Kid Koala qui remixait, et Jean-Michel qui interprétait sous la direction de Nicolas Ellis, Daubad, Amour. Voici Philippe B, que je marie ce soir à Marie-Pierre Arthur. Dites oui, je le veux.

Philippe Bay interprétait Boule Miroir, Marie-Pierre Arthur de son nouvel album Ensemble Doux, Le vent m'appelle par mon prénom, une chanson de Louis-Jean Cormier, Michel Rivard. Philippe Bay interprétait Tadoussac de Cigale et Marie-Pierre Des Feux pour voir. On écoute ici quelques extraits de Bouddha Bar. Je vous épargne les titres, c'est pas la peine, laissez-vous porter.

des Buddha Bar, des albums compilation, inspirés d'un restaurant où j'ai eu l'occasion d'aller. Enfin, c'était même plus un restaurant, c'était un stade quasiment, avec un Bouddha qui devait faire 4 étages près de la place de la Concorde à Paris. C'était un endroit très, très branché au début des années 2000. Je ne sais même pas si c'est encore ouvert. T'sais. Mais il y avait là une atmosphère quand même assez spéciale, il faut le dire. Voilà. Donc, tout ce qu'on a entendu ici, 2003, c'était du volume 5. Je pense qu'ils sont arrêtés à 28. J'exagère à peine. Voici Barbara, une immersion, on va dire comme ça.

0: Où vous sentez-vous le plus à l'aise ?
1: En scène.
0: En scène.
1: Oui, bien sûr. Moi, j'ai pas du tout trouvé le disque, je comprends pas. En scène, je suis tout à fait parfaitement heureuse. Ou malheureuse, enfin, c'est la même chose. Parce que j'ai besoin de dialoguer, donc besoin du public.
0: Est-ce que vous avez beaucoup de trac avant d'entrer en scène ?
1: Oh, oui, bien sûr. Ça, j'en parle pas, je dis bien sûr, c'est tellement évident. Enfin, moi, je... Dès l'entrée en scène, une espèce de comme ça, hein, c'est comme des bras d'amour, hein, c'est vraiment, ils me prennent dans leurs bras. Alors il faut aller au piano, c'est difficile. Puis une fois que je suis assise, bon. Alors là, c'est fini de travail de dompteur, c'est à moi. Il n'y a pas de mauvais public, hein, c'est que. Enfin, il y a quelquefois des gens, le public plus ou moins talentueux comme nous, mais. Alors là, si vous ratez, vous êtes responsable, complètement.
0: Le piano, ça vous aide beaucoup.
1: Ça m'a beaucoup aidé.
0: C'est un bouclier.
1: Oui, c'est un bouclier. Maintenant, c'est une chose, c'est évidente pour moi. C'est pas.
0: Mais vous n'êtes pas toujours au piano maintenant. Souvent, vous vous levez quand même.
1: Oui, je me lève beaucoup maintenant, mais je retournerai toujours. Je veux dire que je conçois pas une scène sans piano.
0: Justement, le piano. Le piano. Vous avez toujours joué du piano.
1: Jamais joué de piano.
0: Oui, enfin, vous avez jamais appris, mais...
1: C'est ça, oui, j'ai toujours joué du piano.
0: C'est comme l'heure.
1: Oui, c'est comme l'heure.
0: Un jour, vous avez su jouer du piano.
1: Oui, en fait, je crois que j'aurais aimé être pianiste, finalement.
0: Vous n'avez jamais été tentée par le fait de faire des études musicales ?
1: Non. Mais je dois dire qu'aucune étude, hein, c'est fou. Moi, ça m'a toujours ennuyée, peut-être que ça m'a été mal présenté, j'en sais rien. J'ai toujours ennuyé les études, religieusement. Et avec une grande admiration pour les gens qui savent. Hein, et toujours une... Alors, comme j'aimerais savoir, mais j'ai la possibilité de savoir, je peux ouvrir des livres. Mais alors, je dis, je comprends pas. Ce qui est vrai, d'ailleurs, je comprends pas. Ou alors, il y a des choses que je comprends, dont les gens me disent, mais enfin, quoi, c'est pas du tout. Alors, on sait pas.
0: Mais c'est très cohérent, tout ce que vous me dites. Puisque,
1: mais oui,
0: au fond,
1: on dit toujours, je suis incohérent, très cohérent.
0: Mais hein. C'est très cohérent, mais au fond. Oui. Vous avez su l'heure sans vous l'avoir appris, vous avez su le piano, etc. En fait, vous aimez savoir et vous n'avez pas envie d'apprendre.
1: Oui, c'est ça, voilà. Tout à coup, j'ai une espèce de folie, je vais m'acheter des livres. Il faut qu'ils soient là. Que je les ai à portée de la main. Ça ne veut pas dire que je vais les ouvrir, je les ouvrirai peut-être un an plus tard, mais ils sont là, c'est ça que j'ai envie d'avoir, je sais qu'ils sont là, et je ne peux pas dire ce qu'il y a dedans, mais je sais quand même.

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On me dit toujours, je suis triste. Pas du tout. Moi, je n'étais pas triste. Je suis quelqu'un d'extrêmement gai. On ne veut pas me croire. Bon, mais c'est chacun son truc. Que les chansons sont faites de ça, elles sont faites de ce quotidien. Le quotidien, il est fait de quoi? On le sait. De l'amour, de la mort, de la. Hein, parce que moi, on parle toujours de la mort, mais c'est pas moi. J'ai pas inventé la mort. Mais je veux dire, quand j'ai écrit Nantes, par exemple, on m'a dit, vous êtes triste. Non, mais attendez, tout le monde a perdu un père. Moi, j'ai pas inventé la mort. Hein. Mais on ne peut pas non plus vivre sans savoir que les gens, ceux qu'on aime et soi-même, on se dirige vers la mort. C'est pas vrai qu'on se dirige vers la vie. On se dirige vers la mort. En passant par une chose éblouissante et terrible aussi, qui est la vie. Et c'est un mensonge quand on nous dit qu'on se dirige vers la vie. On est bien d'accord, on n'avance pas vers la vie. On passe par la vie. Bien.

0: Est-ce que vous croyez que la chanson, ça peut servir à faire prendre conscience?
1: Non. Moi, j'ai jamais pensé que la chanson, c'est prendre conscience de quoi que ce soit, ni qu'on refaisait le monde avec des chansons, ni qu'on faisait la guerre avec des chansons. Il faut ou descendre dans la rue, ou... Vous comprenez? Alors, quand on me dit que vous faites des chansons engagées, j'ai honte, parce que je fais pas de chansons engagées. Hein. Ou quand on me dit que vous n'en faites pas, je dis non. J'ai pas honte, là, parce que c'est vrai, j'en fais pas. J'ai des chansons d'amour. Göttingen, c'est une chanson d'amour. La chanson, c'est la. Pour moi, ça restera la. Enfin, c'est la mienne, disons, mais peut-être que celle-là, elle est complètement dépassée. Un homme comme Gainsbourg, par exemple, est un homme parfaitement de son siècle. Parfaitement de son époque, alors, lui.
0: Mais pourtant, il a beaucoup de mal à l'admettre. J'ai eu l'occasion de parler avec lui.
1: Justement, parce qu'il est parfaitement de son temps, peut-être. Hein, ça, c'est... Tandis que moi, qu'est-ce que je fais? Je radote. Hein, je dis l'amour. Je vais me dire, alors, qu'est-ce que vous faites, vous? Ben, moi, je fais rien. D'ailleurs, je dis toujours, je fais rien. Je sais... L'amour, toi, toujours, jamais, demain. Oui, c'est vrai. Mais ça, vous n'empêcherez pas qu'à travers tout le progrès, enfin, à travers toutes les choses, qu'une larme sera toujours une larme. Et un sourire, un sourire. Et Dieu merci, d'ailleurs, c'est comme ça.
0: Mais dans la...

touché par la musique. Je pense que ça, c'est peut-être important. Mais c'est pas le fait de chanter, on peut le faire aussi en parlant ou en vendant des bonbons. Je veux dire, ça, c'est la grâce qui nous est donnée. Je l'ai.

20 minutes de Barbara qui chante et de Barbara qui cause. C'est assez particulier quand même. Mais bon, ça nous permet de la voir sous un autre jour. On écoute ici Two Lanes qui m'a été présentée par Christiane Charette alors qu'elle était DJ à Champs Libres la semaine dernière. The Rest is Noise.

0: À ceux-là, je n'ai pas demandé leur autorisation. J'ai marié Two Lanes à Daniel Bélanger. De Traveling, on entendait Ondes Sensibles s'abstenir et Hiatus de Daniel Bélanger. Et de Lights et de Reflection de Two Lanes, on a entendu The Rest is Noise et la pièce titre Reflection. Alors, si on a entendu Barbara, on peut bien entendre Reggiani.
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Reggiani interprétait la chanson de Paul, Le petit garçon, ma liberté, ma solitude. Bon, oui, j'avoue que c'est pas là-dessus qu'on danse la danse des canards, mais c'était pas le but, vous avez remarqué. On écoute ici Philippe Glass, interprété par Angèle Dubaud et La Pietà.

Hours, suite mouvement numéro 1 de Philippe Glass, interprété par Angèle Dubeau et La Pietà. On va se quitter sur un morceau toujours, mais là il s'agit d'une découverte ancienne proposée par l'ami Christian Charette il y a une trentaine d'années. Morceau que je n'ai jamais oublié, The Foes, Maximizing the Audience, c'est le titre de l'album, c'est Wim Mertens qui en est le responsable, on va le dire comme ça. Je vous souhaite une excellente nuit. Alexis Lebel était à la mise en onde, Julie Parker à la réalisation. Dormez bien, à demain. 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
3: Bonjour à tous. Quelle grande joie de vous retrouver encore une fois à l'émission À chacun s'amuse sur ICI Musique Classique. C'est Julie Daou qui est avec vous en ce 10 juin, jour de la fête nationale du Portugal. Pays que, mon Dieu, quel privilège j'ai eu de pouvoir le visiter il n'y a pas longtemps et qui m'a complètement envoûtée par sa nature, son histoire, la gentillesse de ses habitants aussi, son architecture tellement colorée, son atmosphère très relaxe aussi. Et on avait envie de vous y transporter musicalement. C'est un peu une occasion, oui, de voyager, mais aussi de découvrir des compositeurs, des musiciens originaires de ce pays-là, avec lesquels on est peut-être moins familier, mais qui pourtant ont marqué le paysage et ont beaucoup à nous offrir. On commence notre périple au pays des sardines, du fado et du porto avec la symphonie en ré majeur de Pedro Avendano par le Concerto Grosso Berlin.

Les musiciens de l'ensemble Aventura London jouaient quelques extraits de l'album Chansons d'amour portugaise du 18e siècle. Julie Daou avec vous sur Ici Musique Classique, vous écoutez À chacun s'amuse. La pianiste portugaise Sofia Lourenço s'est un peu donné la mission de faire découvrir les compositeurs de son pays. Et on lui en est très reconnaissant parce que, ben, personnellement, j'adore la découverte et je l'avais côtoyé un brin, entre autres celui qui s'en vient, mais pas beaucoup, José da Mota. En fait, son nom complet, pour être juste, c'est José Viana da Mota. C'était un garçon très talentueux, un genre d'enfant prodige, là, mais qui aussi a bénéficié d'une certaine chance, dans la mesure où, quand il avait 6 ans, il s'est produit devant Ferdinand II, qui était le prince de Saxe-Cobourg, qu'on surnommait le roi artiste. Et donc, il a été très, très impressionné par le petit gamin et il a décidé, comme ça, de lui financer ses études, d'abord au Conservatoire de Lisbonne, mais aussi après au Conservatoire supérieur de Berlin. Et suite à ça, tout a déboulé pour lui en rencontre, en influence. Il a eu une reconnaissance mondiale et en plus de ses talents d'interprète et de compositeur, c'était un brillant pédagogue. En 1917, donc de manière quand même récente dans la grande histoire de l'humanité, le gouvernement portugais lui a demandé de diriger une commission pour réformer le programme et les méthodes d'enseignement au Conservatoire de Lisbonne. Et il a tout fait ça. Il a même fini par en être le directeur, et pendant 30 ans, il a assumé ce poste-là. Ça a été quelqu'un d'extrêmement actif qui a formé plusieurs des pianistes portugais les plus acclamés de leur génération. Un musicien à connaître et qu'on écoute à l'instant sous les doigts donc de Sofia Lourenço dans 2 extraits des scènes portugaises pour piano.

Chula d'Oduro pour piano de José Viana da Mota a été interprétée par le Royal Liverpool Philharmonic Orchestra, direction de Alvaro Casuto. C'est Julie Daou qui est avec vous sur Ici Musique Classique à l'émission À chacun s'amuse, où on poursuit notre découverte du Portugal. Il y a un poète dont les mots contiennent une grande résonance partout dans le monde, et c'est Fernando Pessoa. Il a aussi beaucoup influencé les autres artistes qui étaient ses contemporains, peu importe la sphère d'activité, là. Parmi eux, Luís de Freitas Branco. On va écouter sa sonate pour violon et piano numéro 2 par Carlos Damas et Anna Tomasic. Et comme prémisse, j'avais envie de vous lire un de ses textes, Impression du crépuscule, qui, je trouve, invite à la musique qui s'en vient. Ô cloche de mon village, plaintive dans l'après-midi paisible, chacun de tes coups retentit dans mon âme. Et ton retentissement est si nonchalant, ou si triste que peut l'être la vie, que déjà ton premier coup a un bruit de redit. Et bien que tu carillonnes si près lorsque je marche, triste et errant, tu es pour moi comme un songe, tu sonnes toujours au loin. À chacun de tes coups, vibrant dans le ciel ouvert, je sens le passé plus lointain, je sens la nostalgie plus proche. »

De Luis de Freitas Branco, on écoutait la sonate pour violon et piano numéro 2 par Carlos Damas et Anna Tomasic. Julie Daou avec vous sur ICI, musique classique, on pourrait aussi dire presque en direct du Portugal, ce serait trop chouette. Pays qu'on célèbre aujourd'hui puisque c'est le jour de sa fête nationale. On continue avec ce compositeur, donc Freitas Branco, avec la suite Alentejana numéro 2. Là, c'est vraiment une immersion dans la campagne, plus précisément dans la région de l'Alentejo, qui se trouve à être au sud-est de Lisbonne. Et pourquoi là? Parce que le compositeur était propriétaire d'un domaine. Si vous voulez une référence, une des villes incontournables, c'est Évora, qui a d'ailleurs été classée patrimoine de l'UNESCO. Donc, vous pouvez vous l'imaginer, c'est pas laid. C'est une suite dans laquelle il y a trois mouvements qui évoquent chacun des lieux précis. Et puis le musicien s'est inspiré du folklore qu'il entendait autour de lui pour les décrire. Et le chef d'orchestre Alvaro Casuto, qui dirige l'Orchestre symphonique national RTE qu'on va écouter, décrit ce qu'on entend très précisément, et j'avais envie de reprendre ces mots parce qu'ils sont très inspirants, je trouve. Ça commence avec « sur la route ». Ça décrit l'immensité de la plaine, les champs au milieu de la nuit, le craquement des roues de charrette et le lever du soleil. Ensuite, intermezzo, une scène rurale dans la cour d'une ferme typique où un groupe de femmes, assises en cercle, travaillent en chantant un air joyeux. Et pour terminer, à la foire, une foule bruyante rassemblée sur la place d'un village. Le bruit s'arrête le temps d'écouter des chanteurs populaires avant de reprendre de plus belle.

Scherzo fantastique de Luis de Freitas Branco est interprété par l'Orchestre symphonique national RTE, direction de Alvaro Casuto. Julie Daou avec vous sur ICI Musique Classique. Si vous voulez nous joindre, rien de plus simple et ça nous fait tellement plaisir de vous lire. Si vous voulez nous faire part de vos commentaires, peut-être de votre rapport au Portugal aussi, ça va nous faire grand plaisir. Voici l'adresse à chacun s'amuse @radio-canada.ca. Sinon, il y a toujours aussi la bulle de conversation que vous retrouvez sur l'application Radio-Canada Audio. On continue notre périple portugais, cette fois en faisant une escale chez Fernando López Gracha, qui est né à Tomar en 1908 et qui s'est éteint à Paredes en 1993. Et un peu comme l'avait fait Bartók, il a vraiment eu, lui, le souhait de prendre la musique folklorique comme matériau de base pour élaborer son langage. C'est très intéressant parce que ça donne une sorte de kaléidoscope musical. Il y a quelque chose de très métissé, d'éclectique aussi dans sa musique. C'est une palette très, très vaste. Il était pianiste, il accompagnait souvent des chanteurs dans ses propres œuvres et celui qui dirigeait ce qu'on vient d'entendre, donc Alvaro Casuto, a été son élève. Il a beaucoup admiré le maître, je le cite, « J'ai pu apprécier son exigence du détail et sa discipline, des traits que l'on retrouve dans chacune de ses partitions. » J'avoue qu'on peut être assez d'accord avec lui en écoutant ce qui suit.

Quelle vibrante façon de se dire au revoir aujourd'hui avec ce concerto pour orchestre à cordes de Braga Santos. C'est ce qui met fin à notre aventure au Portugal. Salutations à tous les Portugais en raison de leur fête nationale et juste parce qu'on les aime aussi, particulièrement à celle qui collabore à l'émission Mathilde Legault aux choix musicaux. À chacun sa muse est une émission réalisé avec énormément de rigueur et de créativité par Pierre-Olivier Allary. Quant à nous, j'espère qu'on va se retrouver dans un avenir pas trop éloigné. C'est Julie Daou qui vous accompagnait. Je vous dis à une prochaine, je le souhaite, et puis portez-vous bien.

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Bonjour à vous, chers amis mélomanes. J'espère que vous allez bien. Je m'appelle François Lemay et tous ensemble, nous sommes sur Ici Musique. On commence ce matin avec la pianiste Louise Bessette et la musique de François Dompierre, tirée de l'album Phonèmes, musiques introspectives inédites ou inspirées de ses musiques de films. Toutes sont très, très, très enveloppantes. Pour notre grand plaisir, voici Maxime, sous les doigts de Louise Bessette. Bienvenue à Quand le jour se lève.

L'air à la lune de l'opéra Rusalka d'Antonin Dvorak, un magnifique arrangement. Ici, par le violoncelliste Raphaël Pidou, pour son ensemble les Celloates, formation d'octuor qui, dit-il, lui permet de travailler la spatialisation du son et la chimie en musique de chambre avec ses jeunes élèves et franchement, c'est bel et bien réussi. Petite pause pour les informations. Je m'appelle François Lemay. On se retrouve dans quelques secondes sur Ici Musique.

0: Bonjour, ici Karine Matheux. Voici les informations. L'Iran a annoncé avoir visé des bases américaines dans le golfe, la région du golfe Persique en représailles aux frappes américaines survenues plus tôt. Les cibles qui auraient été atteintes se trouvent à Bahreïn et en Jordanie. Washington, de son côté, avait lancé une série de frappes contre des cibles iraniennes le long du détroit d'Ormuz après la destruction d'un hélicoptère américain attribué à Téhéran. En France, le chanteur français Patrick Bruel sera mis en examen pour des accusations de violence sexuelle. Il devrait comparaître devant 3 juges d'instruction au cours de la journée. Les procédures judiciaires concerneraient 9 victimes présumées en lien avec des événements qui se seraient produits entre 2010 et 2019. Patrick Bruel, 67 ans, conteste la totalité des accusations. Ottawa s'apprête à déposer un projet de loi qui interdirait l'accès aux réseaux sociaux aux jeunes de moins de 16 ans. Parmi les réactions, celui du Centre pour l'intelligence émotionnelle qui plaide plutôt pour un encadrement fédéral des géants du numérique en obligeant les plateformes à mieux modérer les contenus dangereux et à revoir certaines fonctionnalités conçues pour capter l'attention. L'organisme craint que cette mesure crée un faux sentiment de sécurité et estime que les jeunes contournent déjà les restrictions d'âge. L'actrice québécoise Sophie Fauché est morte à l'âge de 68 ans, figure marquante du théâtre, de la télévision, du cinéma et du doublage. Elle aura mené une carrière de plus de 50 ans et marqué le public par de nombreux rôles, dont celui de Christal Bouvier-Montgomery dans Le cœur à ses raisons. Plus récemment, elle avait incarné la cantatrice Maria Callas dans une pièce qu'elle avait également coécrite. Sophie Fauché avait dû se retirer de la pièce Le Duplex ce printemps pour des raisons de santé. Voilà, c'était les informations.
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7: Il est 5h32, 6h32 dans les Maritimes. Bonjour, bonjour, ici François Lemay et sur ICI Musique, c'est quand le jour se lève.

On poursuit maintenant avec Georges-Philippe Téléman, dont la musique est disparue des concerts pendant tout le 19e siècle, avant de refaire heureusement surface au cours des années 50 avec la redécouverte de la musique baroque. Voici un quatuor interprété par l'ensemble Nevermind.

Luc Beauséjour et le duo Stick and Bow dans l'interprétation d'une sonate en trio de Bach. Il est 6h, 7h dans les Maritimes. Sur ICI Musique, c'est François Lemay qui vous accompagne. C'est quand le jour se lève. Nannerl, la sœur aînée de Mozart, a eu une influence certaine sur la carrière de son petit frère. On a même avancé la théorie, à un moment donné, que Nannerl serait la compositrice d'un ou deux des concertos pour violon de Mozart, théorie du musicologue Mark Davis, non retenue, bien sûr. Mozart, il n'avait pas besoin de sa sœur pour ça, mais peut-être qu'il a eu besoin d'elle pour copier et compléter les partitions qu'il a laissées inachevées. Bref, voici le quatrième concerto pour violon Köchel 218, qui a bel et bien, jusqu'à preuve du contraire, été composé par Wolfgang Amadeus Mozart.

James Ennis et l'Orchestre anniversaire Mozart dans l'interprétation du 4e concerto pour violon Köchel 218 de Mozart. Pour avoir accès à la liste complète des titres des interprètes, des compositeurs, compositrices, ça se passe sur Radio-Canada Audio.

Un extrait de la suite La Votiana de Ferenc Farkash. C'était l'ensemble avant Pentaèdre. Tout ça nous mène aux informations. Je m'appelle François Lemay. Donnez-moi de vos nouvelles. Ça me fait toujours plaisir. Qu'est-ce que vous faites? Où êtes-vous? Quand le jour? @radio-canada.ca. On se retrouve dans quelques secondes.

Bonjour, ici Karine Matheux. Voici les informations. Escalade de violence au Moyen-Orient. Le président américain Donald Trump a mis sa menace à exécution et frappé l'Iran hier soir en représailles à la destruction d'un hélicoptère américain près du détroit d'Ormuz. Téhéran a riposté tôt ce matin en lançant une attaque de drones contre des bases américaines à Bahreïn et en Jordanie. L'Iran estime que les frappes américaines ont porté atteinte aux efforts diplomatiques pour mettre fin à la guerre. La justice française demande l'incarcération de Patrick Bruel. Le chanteur de 67 ans est accusé de viol et d'agression sexuelle par plusieurs femmes. Il devrait comparaître devant 3 juges d'instruction au cours de la journée. Ce dernier conteste la totalité des accusations. Après le Parti conservateur du Québec, c'est au tour d'anciens députés de la CAQ de s'opposer à l'adoption accélérée du projet de loi pour interdire la vente de boissons énergisantes aux jeunes de moins de 16 ans. Le député d'Abitibi-Est, Pierre Dufour, souhaite que l'interdiction s'applique plutôt aux 14 ans et moins. Yuri Chassin a pour sa part demandé des amendements, tout comme Isabelle Poulet, qui demande pour mieux encadrer le marketing qui entoure les boissons énergisantes. La session parlementaire se termine vendredi. Et le milieu culturel pleure la mort de la comédienne Sophie Fauché. La figure incontournable du théâtre, de la télévision et du cinéma québécois s'est éteinte hier à 68 ans. Sophie Fauché a mené une carrière de plus de 50 ans et marqué le public par de nombreux rôles, dont celui de Crystal Beauvie-Montgomery dans Le cœur à ses raisons. Plus récemment, elle avait incarné la cantatrice Maria Callas dans une pièce Une voix pour être aimée qu'elle avait également coécrite. Voilà, c'était les informations.

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4: Il est 6h32, 7h32 dans les Maritimes. Je m'appelle François Lemay. Vous êtes sur Ici Musique. Vous écoutez Quand le jour se lève.

Gabriella Montero et un prélude de Sergei Rachmaninov, passionné de piano, s'il en est un. Mais étonnamment, Rachmaninov aimait aussi, adorait même l'agriculture. En Russie, il allait au domaine d'Ivanovka, au sud-est de Moscou, pour travailler sur la terre, faire l'inventaire des bêtes, l'entretien des machines et la supervision des cultures. Et autres passions, hein, comme Puccini, Rachmaninov était aussi un maniaque de voitures et de vitesse à la limite de ce qui était possible, et même du légal. Il disait « Lorsque je dirige un orchestre, j'éprouve la même sensation que lorsque je conduis ma voiture, un calme intérieur qui me donne une complète maîtrise de moi-même. » On écoute la musique de Rachmaninov.

Mouvement de la deuxième symphonie de Sergueï Rachmaninov, c'était l'orchestre de Philadelphie dirigé par nul autre que Yannick Nézet-Séguin. Enrique Granados pratique la passion bienveillante des romantiques amoureux sur son piano, ça s'entend d'ailleurs, dans ses valses poétiques. Les voici, les valses poétiques d'Enrique Granados. C'est Charles-Richard Hamelin

Les valses poétiques d'Enrique Granados par Charles-Richard Hamelin. Toujours un plaisir aussi que de le voir arriver en studio, heureux, content, le pied mariton. Je m'appelle François Lemay. Quand le jour se lève, se poursuit sur Ici Musique Classique, je vous y attends, l'œil allumé.

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1: Nous sommes le mercredi 10 juin. Ici Olivier Robillard-Lavaux. C'est l'heure de déjeuner en paix.

C'est Marie-Pierre Arthur avec Cie l'Aurore, version douce sur son nouveau disque. L'ensemble doux, je vous souhaite la bienvenue à Déjeuner en paix en ce mercredi 10 juin. L'émission vous provient en direct du studio 3 de la Maison de Radio-Canada à Montréal. C'est notre dernière semaine de la saison régulière de cette 7e saison de Déjeuner en paix. Et pour finir sans beauté, toute la semaine, c'est notre thématique. Je vous parle à chaque jour de la semaine de vos groupes préférés, les résultats de notre grande enquête menée la semaine dernière. On aura également la musique des Bare Naked Ladies, puisqu'on va faire le tour de la programmation des spectacles prévus sur les plaines Le Breton à Ottawa le 1er juillet pour la fête du Canada. Et puis, il y a Vaillance, un duo qu'on aime beaucoup ces temps-ci avec la pièce Envie de me reposer. J'avais sonné la cloche, c'est leur seule chanson disponible, Envie de me reposer. Et là, le groupe vient de remporter le concours Chante en français. C'est en train de devenir une de mes recrues de l'année, je pense, Vaillance. Donc, je vous souhaite un bon déjeuner en paix. Voici Amélie, tout oublié.

C'était Valence en compagnie de Ariane Roy sur la chanson Charlie. C'est arrivé un 10 juin. On va parler hockey ce matin et on remonte au 10 juin 1971 lors du repêchage amateur de la Ligue nationale de hockey. Ce jour-là, il y a un hockeyeur québécois qui réalisait son rêve d'enfance, soit celui d'être repêché par le Canadien de Montréal. Et non seulement il a été repêché par le Canadien, mais l'équipe a fait des pieds et des mains pour avoir la chance de le repêcher. Et heureusement qu'ils y sont arrivés puisque ce fameux joueur allait complètement transformer le visage du Canadien. C'est le 10 juin 1971 que le Canadien repêchait le jeune joueur originaire de Turceau en Outaouais, Guy Lafleur. Lafleur avait brûlé les rangs juniors avec les Remparts de Québec. C'était écrit dans le ciel que ce serait le premier choix du repêchage. À sa dernière saison chez les juniors, Lafleur a compté 130 buts en 62 matchs. C'est plus de 2 buts par match en moyenne. Bref, tout le monde savait qu'il serait repêché premier, y compris le directeur général du Canadien, Sam Pollock, qui se dit « Hey, l'équipe doit tout faire pour avoir ce joueur, cette future vedette francophone. » Et à l'époque, le premier choix au repêchage allait à l'équipe qui terminait au dernier rang du classement à la fin de la saison. Donc, avant même la fin de la saison, Pollock commence à tisser sa toile. Il procède à un premier échange qui lui permet de mettre la main sur le premier choix des Golden Seals de la Californie. Je ne savais même pas qu'il y avait une équipe comme ça, les Golden Seals de la Californie. Puisque ça allait pas bien, il se dit « ils vont finir dernier, je vais tout de suite chercher leur premier choix. » Parfait, échange conclu. Sauf que pendant la saison, les Kings de Los Angeles commencent aussi à vraiment mal aller. Ça va pas bien en Californie. Et Sam Pollock se dit « oups, ça sera peut-être pas les Golden Seals. Ça se peut bien que ce soit les Kings qui aient le premier choix au repêchage. » Fait un autre échange. S'entend avec les Kings pour aller chercher leur premier choix. Finalement, c'est les Golden Seals de la Californie qui terminent dernier. Donc, le premier choix va à Sam Pollock et le Canadien. Et le 10 juin 1971, Guy Lafleur devient joueur pour le Canadien. De quoi forcer Oscar Tifo à réenregistrer sa chanson sur Maurice Richard. C'est Maurice Richard qui est si populaire. Ben, 30 ans plus tard, il a changé le nom à la chanson pour celui de Guy Lafleur. Le numéro 10 du Canadien a été repêché il y a 55 ans. Jour pour jour.

Ça se passait il y a 55 ans, jour pour jour. Guy Lafleur, jeune hockeyeur originaire de Turceau en Outaouais, était repêché par le Canadien de Montréal. Vous avez entendu Oscar Tifau qui a transformé sa pièce. C'est devenu la toune à Tigui Lafleur. Et puis, vous avez entendu Hockey de Beau Dommage. Voici Alexandrine Larson, la chanson Quelque part.

Elle s'appelle Chloé Jarabuto. C'est sa chanson intitulée « Chanson pour une taupe », carrément. Et juste avant, quelque part d'Alexandrine Larson, il est 7h28. 8h28 dans les Maritimes. On se dirige vers le bulletin d'information et juste avant, une annonce. Oui, on a notre semaine thématique encore jusqu'à la fin de la semaine. Vos groupes préférés, mais là, demain et vendredi, on aura des tirages pour des billets pour les Francophonies de Montréal aussi. Les Franco qui débutent ce 12 juin. On aura une paire de billets pour le spectacle d'Étienne Copé qui reprend les chansons de Joe Dassin. Il y a deux dates. Une date complète, c'est le 14, ça affiche complet. Et il y a une supplémentaire le 15 juin. On a une paire de billets pour cette supplémentaire 15 juin au Théâtre Jean Duceppe à la Place des Arts pendant les Franco. Et puis vendredi, ce sera une paire de billets pour la formation Fudge qui va jouer au Foufoune électrique le jeudi 18 juin. Si vous êtes fan d'Étienne Copé ou de Fudge, manquez pas ça. Ça va se passer demain et vendredi à Déjeuner en paix. Donc, voici les nouvelles. Je vous retrouve dans 3 minutes.

0: Bonjour, ici Karine Matheux. Voici les informations. Le projet de loi interdisant la vente de boissons énergisantes aux moins de 16 ans rencontre de nouvelles oppositions. Après le Parti conservateur du Québec, c'est au tour d'autres anciens députés de la CAQ de s'opposer à l'adoption accélérée du projet de loi. Le député d'Abitibi-Est, Pierre Dufour, souhaite que l'interdiction s'applique plutôt aux 14 ans et moins. Youri Chassin, pour sa part, demande des amendements, tout comme Isabelle Poulet, qui plaide pour mieux encadrer le marketing qui entoure les boissons énergisantes. Les douaniers canadiens craignent de devoir prêter main forte aux agents de la police fédérale américaine de l'immigration, l'ICE, lorsque le Canada va lancer ses opérations au poste frontalier de Cannon Corners dans l'État de New York. Ce point d'entrée va remplacer pendant 2 ans celui de Coville en Montérégie, qui est en état de délabrement, selon Ottawa. 2 Américains ont été abattus par des agents de l'ICE à Minneapolis au cours du mois de janvier, ce qui a provoqué des soulèvements dans de nombreuses villes des États-Unis. Et de nouvelles escalades entre les États-Unis et l'Iran. Le président américain a mis sa menace à exécution et frappé l'Iran hier soir en représailles à la destruction d'un hélicoptère américain près du détroit d'Ormuz. Téhéran a riposté tôt ce matin en lançant une attaque de drones contre des bases américaines à Bahreïn et en Jordanie. Donald Trump juge que l'Iran a pris trop de temps pour négocier et qu'il va en payer le prix. En terminant, le Québec pleure le décès de la comédienne Sophie Fauché, qui s'est éteinte à l'âge de 68 ans. L'actrice aura marqué la culture québécoise, incarnant des rôles sur les planches, au cinéma et à la télévision pendant plus de 50 ans. La première ministre Christine Fréchette a notamment souligné ses multiples talents. Des artistes qui ont pu collaborer avec elle ont aussi tenu à lui rendre hommage. Voilà, c'était les informations.
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C'était Talia Rozora avec sa pièce Curam. Vous déjeunez en paix sur IC Musique. Je vous souhaite un excellent mercredi. On enchaîne avec Félix, sa pièce Fleurir.

C'est une formation qui s'appelle Louis-Charles. C'est le nom du groupe et la formation. La pièce Jacques. Il y a Vaillance qu'on fait jouer à Déjeuner en paix depuis déjà quelque temps avec leur pièce Envie de me reposer. Super chanson, douce. On qualifie ça de yacht rock, un terme qui m'achale un peu. Disons que c'est inspiré par le côté rock doux des années 70, par la chanson francophone. C'est un duo formé par Geneviève et Renaud. Geneviève qui a une formation en chant jazz et Renaud qui lui a une formation de guitariste classique. Les deux mettent leur virtuosité au sein de la chanson et ils ont remporté le concours Chante en français. C'était la 24e édition du concours Chante en français. Récemment, ils ont remporté le premier prix en finale. Ils ont remporté aussi de nombreux prix, là, je regarde ça. Prix Culture Cible, prix Mauvaise Influence, prix Stingray Music, prix Francophonie Express, prix Studio Calix. De nombreux partenaires qui vont offrir de l'aide à Vaillance. Je pense qu'on n'a pas fini d'entendre parler de ce groupe. Les voici avec Envie de me reposer, Vaillance.

C'était Fantôme avec Au lieu la loue et juste avant, Je reviens toujours de Willows. La maison de disques Audiogramme vient de mettre sous contrat l'autrice-compositrice-interprète Noëm, qui a autant fait la voix en 2018 que les Francouvertes. Elle était demi-finaliste à la 30e édition des Francouvertes Noëm. J'aime ça lorsqu'un artiste comme ça participe autant à la voix aux Francouvertes. On couvre les deux côtés du spectre. Ça nous donne une vision 360 de c'est quoi être dans l'industrie de la musique. Le côté petit bar, artiste indépendant, le côté plus marginal, je dirais, et si on compare les gros plateaux de télé, la variété, le stress de faire la télé en direct, tout ça. Donc, Noëm a participé à ces deux événements. Elle va lancer un album en 2027 sous Audiogramme et on a cet extrait « Quand je me noie ». C'est une pièce qui me rappelle un peu ce que fait Billie Eilish. Peut toucher lorsqu'elle fait de la bossa nova. Il y a ce côté jazz, il y a ce côté soul pop à la musique de Noëm. C'est une pièce qui aborde quand même, c'est un sujet lourd, qui aborde la culpabilité et la honte qui empêche d'avancer, d'aller mieux lorsqu'on vit une perte importante, lorsqu'on vit un deuil. Elle s'appelle Noëm. Voici « Quand je me noie ».

Avril Jensen avec Attends et c'était précédé de Rose, la pièce La Dérive. La programmation complète des festivités du 1er juillet à Ottawa a été annoncée. C'est la fête du Canada. Ça se passe toujours du côté du Parc des Plaines Le Breton. Il y a deux spectacles. Les deux seront retransmis du côté d'ici Radio-Canada à la télévision, sur Tout.tv, sur Radio-Canada.ca. Et le spectacle du midi aussi à RDI. Le midi, c'est très pop. Alicia Cara, Loud, Toby. Il y aura Naomi, Éléonore Lagacé aussi. Éléonore Lagacé, vous l'avez peut-être vu chanter l'hymne national du Canada lors des séries éliminatoires au Centre Bell. Elle avait chanté l'hymne national accompagné de trois choristes. C'était magnifique. Un quatuor à voix comme ça qui chante l'hymne national. Je sais pas si elle va rechanter l'hymne national pour le 1er juillet sur les plaines Le Breton. Mais bref, ça, c'est le spectacle du midi. Et là, le soir, là, c'est gros spectacle. On est beaucoup plus variés dans les styles musicaux. Ça commence à 20h, toujours à la télé de Radio-Canada. C'est Petit Billy Vaux, les Bare Naked Ladies, Alicia Cara qui sera de retour, Béatrice Dear, Lisa Leblanc, Pierre Lapointe, Dominique Fessémé, Diane Dufresne, Andrina Turenne, Isabelle Boulay, Gab Bouchard. Gros spectacle. On va se promener à travers tous les registres. Différents artistes animés par Isabelle Racicot. Ça a lieu quand? Le 1er juillet. Fête du Canada. Voici les Bare Naked Ladies.

Mine de rien, on vient d'avoir deux reprises dans cet enchaînement. Ça a débuté avec Lovers in a Dangerous Time. C'est une pièce de Bruce Coburn, le Canadien, reprise par les Bare Naked Ladies, qui, je le rappelle, seront en concert au Parc des Plaines-le-Breton à Ottawa pour le 1er juillet avec Petit Béliveau, Pierre Lapointe, Lisa Leblanc, Dominique Fils-Aimé, Diane Dufresne, Gab Bouchard, Isabelle Boulay. Ce sera retransmis à la télé de Radio-Canada. Ensuite, vous avez entendu une pièce de Jourini et puis c'était Miracle qui vient de chanter Un peu d'innocence. Le grand succès de Daniel Deschem. J'aime que Miracle reprenne cette chanson. Je vous explique un peu. Vous avez entendu le texte. Un peu d'innocence parle de pas cadrer dans le moule, de refuser de suivre ce qu'on indique, tout ça. Et Miracle, c'est deux membres des St. Catharines, formation punk. Donc le côté rebelle, punk, cadre bien avec cette reprise. Un peu d'innocence, c'était chanté par Hugo Mewty. On enchaîne, c'est Mélissa Lavrault.

La chanson Demi-tour, c'était de Minou. Il y a eu également Manu Dibango ainsi que Mélissa Laveau. Il est 8h29, 9h29 dans les Maritimes. Vous déjeunez en paix sur Ici Musique et on sera en bulletin d'information au son de la musique de Daniel Bélanger. Pièce instrumentale, je vous retrouve dans 3 minutes.

Bonjour, ici Karine Mathieu. Voici les informations. Nouvelle escalade au Moyen-Orient. Les États-Unis et l'Iran ont échangé des frappes au cours des dernières heures. Washington dit agir en représailles à l'écrasement d'un hélicoptère de combat pour lequel Donald Trump blâme les forces iraniennes. Téhéran, pour sa part, a ciblé des bases américaines à Bahreïn et en Jordanie. Donald Trump estime que les Iraniens ont mis trop de temps à négocier un accord, ajoutant qu'ils allaient devoir en payer le prix. Le projet de loi sur l'interdiction de la vente des boissons énergisantes aux moins de 16 ans serait en péril. Après avoir rallié la députée conservatrice Maïté Blanchette-Vézina, voilà que le gouvernement doit convaincre trois députés indépendants, Yuri Chassin, Pierre Dufour et Isabelle Poulet, qui refusent de donner leur consentement à l'adoption accélérée du projet de loi. Le député d'Abitibi-Est, Pierre Dufour, demande notamment que l'interdiction soit plutôt abaissée aux moins de 14 ans. Ottawa s'apprête à déposer un projet de loi qui interdirait l'accès aux réseaux sociaux aux jeunes de moins de 16 ans. La mesure s'inscrit dans un projet de loi pour la sécurité numérique qui devrait être présenté dès aujourd'hui. Et le Québec pleure le décès de la comédienne Sophie Fauché qui s'est éteinte hier à l'âge de 68 ans. L'actrice a incarné de nombreux rôles sur les planches, au cinéma et à la télévision pendant plus de 50 ans. Sophie Fauché a notamment personnifié Frida Kahlo et Maria Callas au théâtre et joué dans de nombreux téléromans ou films. Elle a aussi été co-animatrice et chroniqueuse dans plusieurs émissions à Radio-Canada. La première ministre Christine Fréchette, des artistes et amis ont souligné ses multiples talents, sa présence lumineuse, sa rigueur et sa profonde humanité. Voilà, c'était les informations.

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Déjeuner en paix se poursuit sur les ondes d'ici musique. C'était Fanny Bloom avec On s'aimera. Je vous souhaite un excellent mercredi. On poursuit avec le projet Soleil secret, la chanson souveraine.

La composition « Si j'avais un clou », c'est de Thierry Larose, une pièce qui annonce un disque apparaître cet automne pour Thierry. Son troisième album, je l'ai rencontré lors des coulisses du projet Jean Leloup. On monte un spectacle hommage à Jean Leloup dimanche soir au Franco. Thierry Larose y participe et il me racontait que son prochain disque serait plus rock que ses précédents. C'est ce qu'il sent présentement. Il le termine, Thierry Larose. C'est toujours notre dernière semaine, évidemment, de la saison régulière. C'est notre septième saison qui se termine vendredi à Déjeuner en paix. Je vous rappelle que Geneviève Venn prendra la barre de l'émission à partir de lundi. Et pour finir ça en beauté, c'est le bureau d'enquête de Déjeuner en paix qui vous demandait la semaine dernière de me donner votre top 3 de vos groupes francophones canadiens préférés, peu importe le genre, la province, l'époque, pas tant les groupes que les critiques considèrent les plus importants, mais bien vos favoris. Et on analyse les résultats chaque jour de la semaine. Aujourd'hui, je vous le dis, le top 5 là, global, ce sera demain et vendredi. 5e, 4e et 3e position demain, 1 et 2 vendredi. Et jusque-là, on analyse des résultats parce qu'il y a des trucs qui nous ont surpris. On veut parler de plusieurs groupes qui ont été cités parmi vos préférés. C'est justement aujourd'hui ce qui m'a surpris dans vos réponses. Il y a des gens qui ont écrit La bottine souriante, j'étais content de voir ça. Les bébés, les respectables. Vous m'avez parlé de Parfait salaud, de Grimmskunk, des ghouls, des baronnets. J'adore que chez les auditeurs de Déjeuner en paix, on ait autant de gens qui trippent sur les baronnets qu'il y en a qui trippent sur Grimmskunk ou les ghouls. Je salue l'ouverture d'esprit des auditeurs de Déjeuner en paix. Vous m'avez parlé des sultans, des marmottes aplaties, les Denis Drolet. Ça, je l'avais pas vu venir. c'est vrai, ils ont lancé des disques, les Denis Drolet. Et il y a deux groupes qui se sont démarqués, qui font pas le top 5, mais qui m'ont surpris. J'étais content de voir des jeunes. Je pense à Command Bar, qui a été cité abondamment, peu importe la tranche d'âge. Command Bar a vraiment frappé fort. Il y a Marie-Céleste aussi, qui a été nommée souvent. C'est un groupe qui a été, moi, je les ai découverts au Francouverte en 2023. Ça fait 3 ans à peine. Ils ont été nommés aussi. Continuez d'écouter la nouvelle musique. C'est important. Donc, on y va avec ces deux jeunes groupes qui sont retrouvés, qui ont frappé fort dans notre palmarès. Vous allez entendre Command Bar, mais d'abord, Marie-Céleste.

Coucou, comment ça va? Une pièce de Command Bar. Et juste avant, c'était Marie-Céleste, deux jeunes groupes cités parmi vos groupes francophones préférés. Je m'appelle Olivier Robillard-Lavaux. Merci d'avoir été à l'écoute de Déjeuner en paix. On se retrouve demain. D'ailleurs, demain, une paire de billets à faire tirer pour le spectacle d'Étienne Copé au Franco de Montréal, son spectacle Hommage à Joe Dassin. Soyez là. Pour l'instant, c'est Les Chiens avec Tu venais vers moi. C'est ce qui nous amène à l'effet Pogonat. Que la journée soit bonne pour vous. Et à demain!

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D'un album marquant des vulgaires machins raconté par Olivier Boisvert-Magnan, une carte postale de l'artiste français Pico, on fête Manu Chao et gros plan sur Kurt Weill. J'aime aujourd'hui et je t'aime toi.

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1: On prend des nouvelles d'un artiste français, Mathias Hainaut. Mathias Hainaut est venu à la chanson par la musique instrumentale. Il est guitariste de formation. C'est un Basque qui a grandi à Bordeaux. Il vit maintenant à Paris. Il s'est révélé en composant des musiques de films dans la dernière décennie. Il a fait sa marque en travaillant comme compositeur, comme ingénieur de son pour des musiques dans la pub, dans le jeu vidéo. Il y a sa musique pour un court-métrage qui avait été très remarqué, le court-métrage Sabine. Son premier projet musical, il l'a sorti en 2016. C'était un album vinyle, autoproduit, donc sorti à quelques exemplaires seulement. Il avait créé ça dans son sous-sol à Belleville, mi-instrumental, mi-chanté. Donc depuis, il affine son œuvre, il affine sa poésie musicale, sa voix sensuelle, la qualité de ses productions entre électro et hip-hop. Ça a été salué par les Inrock, par Libération. Et ce printemps, il est arrivé avec un quatrième projet qui s'appelle Les Aléas du Vent. Les Aléas du Vent, avec ce disque-là, Mathias Hainaut signe un album délicat composé avant, juste avant de devenir parent, à un moment où les souvenirs d'enfance ressurgissent sans prévenir. Certains sont très nets, d'autres sont flous et enfouis, parfois réduits à une sensation, un flash, une odeur, comme une bulle de savon.

0: Festival.
1: Oui, oui, c'est parti. Là, tout le monde vit sa vie de festival à fond. Les festivals ont commencé dans toutes les régions du pays. Là, on met le cap sur le festival franco-ontarien qui se déroule au parc Majors Hill à Ottawa. Festival franco-ontarien qui a une histoire vieille de 51 ans. On était là d'ailleurs pour le 50e anniversaire. L'an dernier, les Fépogonates étaient en direct du festival franco-ontarien pour une émission spéciale. Cette 51e édition sera, on l'espère, tout aussi festive. Il va y avoir Blue Jeans Bleu. Il va y avoir la fierté franco-ontarienne LGS, mieux connue sous le nom du groupe Swing. Ça se termine samedi avec notamment Jay Scott qui est aussi la chanteuse et rappeuse Camilou qui sera de la partie pour le festival franco-ontarien qui se déroule à Ottawa.

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On fête le 25e anniversaire d'un album qui a joué partout, partout, partout à l'été 2001. Le deuxième album solo de Manu Chao, Próxima Estación Esperanza. Cet album du membre fondateur du groupe rock La Mano Negra, qui a marqué bien sûr les années 90 en Europe, est considéré comme le petit frère de Clandestino. Clandestino, c'était le premier album solo de Manu Chao et c'était supposé être le dernier album de Manu Chao en carrière. Il avait perdu ses amis de La Mano Negra de vue et il voulait passer à autre chose. Il n'était plus friand de rock, il n'était plus friand de musique espagnole, il voulait faire du techno. Mais malheureusement ou heureusement pour lui, les chansons techno sur lesquelles il travaillait ont été perdues dans un bug informatique. Donc, il a recommencé à zéro. Il a commencé à faire des chansons de façon plus organique, avec des influences reggae, latine, mambo. L'idée était de faire une sorte de disque d'adieu, un disque concept sous forme de thérapie personnelle, écrit sans aucune ambition commerciale. Donc, à sa grande surprise, Clandestino s'est vendu à plus de 3 millions d'exemplaires à travers le monde. C'est l'album l'un des plus importants du renouveau de la pop latine. C'est l'album qui a joué un rôle incroyable dans justement l'histoire de la pop latine. Manu Chao ne va pas changer sa recette gagnante. Il va rester dans le même terreau fertile pour son deuxième album. Il va rester dans la musique latine. Le titre fait écho à une station de métro de Madrid, Esperanza. Si l'album, l'esprit de l'album est somme toute similaire à celui de Clandestino, le propos, lui, va changer. Próxima Estación Esperanza est un album plus lumineux, moins sombre, moins personnel aussi que son premier. C'est plus un album tourné vers le monde. Et c'est là-dessus qu'on retrouve l'un des plus grands succès de Manu Chao, un hymne à l'amour, mais l'amour de tout. L'amour de petits plaisirs de la vie, de petits objets qu'on aime, des petites aventures qu'on aime. Bien sûr, je parle de Mi Gustas Tú. Ça va se vendre à des millions et des millions d'exemplaires. 76 semaines dans le hit parade français. On est nombreux à avoir appris l'espagnol avec cette chanson. 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

Après Zoom Baby sur les ondes de DC Musique, la radio musicale de Radio-Canada, on va écouter Opinard, artiste français qui s'en vient au Franco. Il sera en spectacle le 20 juin. Et là, on écoute une chanson qu'il a créée avec notre High Classified National.

0: On a reçu du courrier de France, oui, du courrier de Pico, un artiste presque pop. La musique de Pico rappelle celle de Sébastien Tellier, du groupe Air. Il y a quelque chose, bien sûr, de la French Touch et un son indie rock. Pico vient de faire paraître un nouvel album et je ne vous en dis pas plus parce qu'il nous raconte lui-même sa démarche. À toi, Pico.
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2: Salut Catherine, c'est Pico. Bah, je t'appelais juste pour te dire que je t'avais mis sur liste pour mon concert du 12 juin au pop-up, tu sais, pour la sortie de mon album. Donc voilà, ça me ferait plaisir de t'y voir, je pense qu'on va passer une chouette soirée. Après, là, en fait, en reparlant, je réalise que ça va peut-être être un peu galère pour toi de traverser l'Atlantique juste pour une soirée à Paris. Ouais. Bon. Bah, en tout cas, moi, je suis très heureux que mes morceaux aient pu voyager jusqu'à vous. Je vous remercie pour l'accueil que vous avez fait à mes chansons et j'espère pouvoir venir très bientôt au Canada pour venir les jouer en personne. Voilà. Bisous.

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1: Gros plan sur un artiste rock qui incarne le rock nonchalant dans toute sa splendeur, Kurt Vile, musicien originaire de Philadelphie, qui est en spectacle ici dans les prochains jours. Donc le 16 juin, il sera à Toronto, 17 juin à Montréal, ensuite le 1er juillet à Vancouver. Kurt Vile est né en 1980. Il fait de la musique depuis une vingtaine d'années dans un esprit indie rock teinté de folk, de rock psychédélique. Il est le troisième d'une famille de 10 enfants, oui, et contrairement à ce qu'on peut penser, son nom d'artiste n'est pas un nom d'artiste, c'est son vrai nom. Ce n'est pas une référence ou un clin d'œil au compositeur allemand Kurt Vile, non. C'est d'abord au banjo que Kurt Vile, le deuxième Kurt Vile, va faire sa marque. Un banjo offert par son père et dont il décide de jouer comme si c'était une guitare. Donc, ses premières chansons au banjo sont fortement teintées d'humour. Faut dire que le banjo porte à l'humour, hein. Ça, c'est un son qui peut porter à la chanson légère. Un peu plus tard, il va ouvrir ses horizons à la guitare. Il va s'inspirer, entre autres, de ses artistes de prédilection, Pavement, Beck. On n'est pas surpris que ce soit des artistes qu'il adore. C'est en 2003 que Kurt Vile va former le groupe rock The War on Drugs. Et il va partir avant la gloire du groupe The War on Drugs. Il va quitter le groupe, donc avant que le groupe atteigne vraiment des sommets. Kurt Vile va faire paraître plusieurs albums en solo, notamment un avec son alter ego féminin Courtney Barnett en 2017. Son plus récent album est paru il y a quelques jours, s'appelle Philadelphia Been Good to Me, donc Philadelphia a été bonne pour moi. Un titre, on ne peut plus juste parce que c'est vrai que c'est à Philadelphie qu'il a connu ses heures de gloire, c'est là qu'il a formé notamment The War on Drugs. On se fait plaisir ce matin en écoutant un des classiques de Kurt Vile, la chanson Pretty Pimpin'.

Alors là, imaginez-vous la scène de cuisine du film Mommy. Imaginez-vous Anne Dorval, Suzanne Clément, Antoine-Olivier Pilon en train de danser dans la cuisine sur ce tube.

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1: Avez-vous vu le film que Madonna a lancé? C'est un petit film, c'est un vidéoclip, mais c'est plus qu'un vidéoclip. C'est comme le film qui va accompagner son nouveau disque Confessions 2 qui va sortir au mois de juillet, le 3 juillet. La suite, bien sûr, de Confessions on the Dance Floor. Cet album si attendu. Et d'ailleurs, elle cartonne dans les palmarès. Ça fonctionne du feu de Dieu, ses nouvelles chansons. Les gens, clairement, ont adoré. Elle joue à Times Square aussi. Elle a donné un spectacle devant une foule qui capotait. Donc, elle est vraiment en grande forme. Elle est partout, en fait. Madonna, elle a été à Coachella. On la voit un peu partout. Et là, elle a lancé ce film sur YouTube, un film hagiographique, donc un film où il y a que des stars, que c'est presque un film, justement, là, all-star, parce que la planète pop semble être réunie dans ce film. Il y a autant l'acteur Benedict Cumberbatch que il y a aussi Julia Garner qu'on a pu voir dans Ozark. Il y a la musicienne britannique Shy Girl. Il y a Sabrina Carpenter. Il y a Kate Moss qui joue dans ce film clip. Il y a aussi la fille de Madonna, Lourdes Leon. Il y a bien sûr Madonna elle-même. Donc, c'est vraiment un film où elle a voulu montrer que tout le monde se retrouve sur sa piste de danse à elle. Tout le monde, donc la planète pop au complet. Et on se sent même un peu inclus. On a l'impression que si la planète pop y est, ben que nous, on y est aussi un peu. On écoute sa plus récente chanson, Love Sensation, Madonna.

La version de Je danse le Mia par Corinne. Et dans quelques instants sur les ondes d'ici musique, on va plonger dans l'histoire d'un album phare des Vulgaires Machins avec notre chroniqueur Olivier Boisvert-Magnan.

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1: Olivier Boisvert-Magnan qui arrive avec la cavalerie. Salut Olivier.
2: Salut Catherine.
1: Aujourd'hui, beau sujet, on souligne les 20 ans de Compter les corps, quatrième album du groupe Les Vulgaires Machins qui est sorti à l'été 2006.

0: Comptez les corps, chanson phare de ce disque, bien sûr, des Vulgaires Machins, qui est sorti en 2006.
1: Exactement, chanson de titre, une chanson avec un texte qui fait mal, poésie tranchante, oui. Mettant en scène tout simplement le début de la fin de l'humanité, mm-hmm. donc l'apocalypse mm-hmm. en cours. La chanson est à l'image de tout l'album, je dirais, qui est une œuvre chargée, dense.
0: Oui, c'est très dense, très c'est... touffu.
1: Exactement, autant dans les textes que dans la musique. Bon, au menu, mélodie punk rock à la fois mordante et accrocheuse, très mm-hmm. important de le souligner. Réalisation puissante et léchée, c'était une première dans l'histoire du groupe. Et des textes incisifs, profondément revendicateurs.
0: Parce qu'il y avait un côté plus artisanal chez les Vulgaires Machins avant.
1: Oui, oui, on se prenait moins au sérieux dans le son, disons. Guillaume Beauregard, qui est le principal auteur-compositeur-interprète du groupe, voulait créer un album plus contenu et mm-hmm. réfléchi que le reste du répertoire. Je le cite, « Plus que jamais, j'avais le goût d'écrire de quoi de subversif. Je voulais déranger et avoir un impact politique bien au-delà de la musique. »
0: Et ils ont réussi.
1: Exactement. Oui, oui, exactement. On nomme les choses. Hein? On connaît une chanson où ça passe directement du Journal de Montréal.
0: Exactement.
1: On ose.
0: Puis c'est l'album qui a eu le plus, je crois, de couverture médiatique.
1: Couverture. Oui. Exactement. Donc, on est loin, comme on disait, de l'esprit plus, je dirais, fanfaron, ludique des premiers albums de Vulgaires.
0: Ah, j'adore le mot fanfaron.
1: C'est, oui, ben, je pensais à une chanson comme Petit Patapon. Là,
0: oui, oui,
1: c'est
0: oui.
1: Ça.
0: Bon exemple.
1: Il faut le dire, Vulgaires Machins, c'est d'abord une histoire de plaisir. Donc, une histoire qui commence à Granby au milieu des années 90, quand les futurs inséparables amoureux, Guillaume Beauregard et Marie-Ève Roy chantent pour une première fois ensemble dans le cadre d'un spectacle présenté sur l'heure du midi à l'école secondaire.
0: Ah!
1: Je pense que les trois accords aussi, ça a commencé comme
0: oui.
1: ça, un show à l'école.
0: Mm-hmm.
1: Bon, c'est ça. Spectacle hommage à une influence déterminante pour les deux musiciens, le mythique groupe rock canadien Eric Strip,
0: mm-hmm.
1: dans lequel on retrouvait une certaine Julie Doiron.
0: Bien sûr.
1: Ce spectacle hommage va donner envie aux deux complices de développer leur composition. Les jams s'accumulent donc dans la chambre du bassiste Maxime Beauregard, qui est le frère de Guillaume.
0: Mm-hmm.
1: Et de cette chambre s'amorcera une ascension dans les hautes sphères de la scène musicale de Granby. Après avoir emprunté le nom de Comic Snuff, le groupe en gestation prend le nom de Vulgaires Machins.
0: Ils ont bien fait de changer de nom.
1: c'est mieux.
0: Ouais.
1: Vulgaires Machins pour la première parution qui est 2440, qui part en 1998.
0: Ah.
1: Deux principales influences tapissent le son. La vague punk rock californienne des années 90, Green Day, NoFX,
0: oui.
1: Offspring, et la scène rock alternative québécoise de la même époque, Grimmskunk, mm-hmm. Les Secrétaires Volantes, Me Mom and Morgan Tyler, Groovy Aardvark, et même Jean Leloup avec
0: oui.
1: L'Amour est sans pitié, donc qui sont deux influences importantes pour le groupe. Les textes de ce premier album des Vulgaires, eux, comportent des histoires typiquement grambiennes, comme La rue des Ragons, des récits plus ludiques, comme Pistache, et aussi un hymne qui deviendra l'un des classiques du groupe.
0: Oui.
1: Chanson qui décrit très, très bien le cercle vicieux de la consommation de drogue.

0: incroyable, les souvenirs de 1998, wow. Cocaïnomane, des vulgaires machins, et c'est dire à quel point le son du groupe a évolué.
1: Oui, ben oui, ça, c'est, écoute, quand ça part, c'est distorsionné à fond, c'est brut, c'est ça.
0: Mais ça fonctionne, et c'est entré dans l'imaginaire collectif.
1: Oui, les gens disent ça en général pour un service en général. Oui. C'est comme travailler plus, faire plus de poudre, c'est ça. C'est resté dans l'imaginaire collectif québécois. Mm-hmm. 2 ans plus tard, le groupe, complété par Patrick Landry à la batterie, revient avec Regarde le monde, album au texte plus politisé, à l'atmosphère plus tendue. Mm-hmm. Et là, ce n'est plus juste Granby qui répond à l'appel. Le groupe joue dans plusieurs festivals, le FEC, les Francofolies et surtout Woodstock en Beauce, très important à nommer.
0: Très important.
1: Mais c'est vraiment 2 ans plus tard, en 2002, que le succès du groupe prend une autre dimension avec la sortie de Aimer le mal, mm-hmm. album qui décuple l'intensité du son de la formation avec des chansons devenues des classiques. Dieu se pique comme une brique, triple meurtre et suicide raté.
0: Oui.
1: Le groupe a un bon rythme de croisière, mais 2 ans plus tard, donc en 2004, soit à peu près 10 ans après sa formation déjà, rien ne va plus pour les vulgaires.
0: Oui.
1: Marie-Ève Roy déclare une pause. Mm. Donc, est épuisé après la tournée très, très fatigante d'Aimer le mal. Mm-hmm. Je cite Guillaume, il faut dire que c'est une période où on était 24 sur 24 à fond dans les vulgaires. Marie et moi, on habitait dans un gros loft de 4000 pieds carrés et en bas, il y avait notre studio. Donc, on se réveillait le matin et mm-hmm. on prenait notre café dans l'équipement.
0: Oui, c'est ça.
1: Donc, à un moment donné, c'est pas l'idéal pour prendre des vacances.
0: Il y avait plus assez de frontières entre vie privée et vie publique.
1: Exactement. Donc, la pause est d'une durée indéterminée et en fait, les membres ne savent même pas si un jour ils vont revenir ensemble. C'est pas dans les plans et ça concorde plutôt bien avec le rythme de création de Guillaume qui aime prendre son temps mm-hmm. pour écrire. Donc, dès le début 2005, il se remet plus sérieusement à la composition sans toutefois avoir de projet d'album en tête. Et c'est là qu'il comprend qu'écrire, c'est surtout réécrire.
0: Ouais.
1: Donc, il prend le temps de peaufiner ses chansons plus que jamais. Et à un certain moment, il réalise qu'il a 25 chansons en chantier. Donc, quand même, ça a été assez productif.
0: Oui.
1: Et c'est lui qui va motiver ses acolytes à se reformer au courant de l'été 2005. Marie-Ève Roy se sent prête. Ce recul-là nous a permis de repartir plus fort après. Pareil comme un slingshot.
0: Ah!
1: Et voilà, le slingshot repartait. C'est là qu'entre en scène un certain Gus Van Gogh, qui est leader du groupe.
0: Me, Mom and Morgan Taylor.
1: Exactement, grande influence du groupe, comme je le disais.
0: Et qui a un studio et qui réalise des albums.
1: Exactement.
0: Et qui va travailler avec les 3 accords, notamment.
1: C'est ça. Et Gus, lui, à l'époque, il venait de travailler sur l'album du groupe indie rock montréalais de Stills, mm-hmm. qui connaît un beau succès à l'international à l'époque. Et cet album-là, Marie-Ève Roy l'a énormément écouté durant la pause du groupe. Et elle veut donc avoir Gus Van Gogh à ses côtés pour la réalisation de ce nouvel album en chantier des vulgaires. Et Gus va accepter sur le champ. Il se met le nez dans les chansons des vulgaires, il est super impliqué dans le processus. Il n'hésite pas d'ailleurs à jeter des chansons pas assez bonnes, à changer complètement les arrangements. Et Guillaume aime cette manière de travailler qui est très frontale mm-hmm. et très inédite dans la carrière des vulgaires.
0: C'est ça.
1: Il dit, nous, on n'avait jamais fait ça, scraper des bouts de tune. On les gardait toutes. C'est tout simple que ça. Et le travail de réalisation de Gus va porter ses fruits. Compter les corps sonne comme une tonne de briques.
0: C'est vrai.
1: Les arrangements sont audacieux, dynamiques. Et le meilleur exemple, à mon avis, c'est la 2e chanson, Anéantir le dogme. Écoutez attentivement la construction du début de la chanson et surtout, mettez le volume dans le tapis.

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1: J'adore cette chanson-là. Je pense que c'est ma préférée des vulgaires. Je trouve ça crève-cœur d'en mettre juste un extrait, mais c'est déjà un miracle que notre réalisatrice Amélie n'en passait plus d'une minute. Là, en tout cas, ben, merci quand même. C'est à l'automne 2005 que la direction de l'album se précise, une direction musicale. Le groupe cherche la fine ligne entre le côté edgy des Pixies et le côté accrocheur de Green Day.
0: Oui.
1: Il faut dire que l'album American Idiot, paru l'année précédente, est une très grande influence pour le groupe.
0: Et il y a le côté plus engagé.
1: Exact, qui est dans l'album
0: également. Qui rejoint
1: également.
0: Tout à fait l'esprit des vulgaires.
1: Et Beauregard et sa bande ne sont pas rebutés par l'aspect pop du punk, contrairement à beaucoup de puristes du genre qui avaient rejeté American Idiot. Je cite le chanteur, « J'ai toujours trouvé qu'il y avait de quoi de contraignant, de dogmatique dans la culture punk. Nous autres, on n'avait pas envie de prêcher aux convertis. On avait envie que notre message passe et que le plus de monde possible l'entende. »
0: Tout à fait.
1: D'ailleurs, la culture punk passe au cash sur une chanson que j'adore de l'album « Être un com ». C'est une critique virulente d'une culture autrefois subversive, devenue un simple outil du système capitaliste, notamment en raison de cette grande messe punk qu'est le Vans Warped Tour, un festival que Guillaume qualifie de paradoxe de mode et de supermarché punk.

0: Un extrait de Être ouais. un com où il y a cette référence au Vans Warped Tour qui est un peu le Coachella. En Coachella, on dit que c'est devenu justement une grande parade de mode à ciel ouvert. Ben, c'est un peu la même chose pour
1: ça,
0: le punk.
1: Le punk, je pense que le Vans Warped Tour revient, mais pendant un moment donné, c'était plus du tout ce que c'était. C'est pour ça que ça l'a arrêté aussi. Quand il dit « on s'en va nulle part si la substance se résume au symbole », je trouve que c'est une belle phrase qui veut en dire long sur la manière que la grosse machine...
0: Mais l'écriture des vulgaires machins est toujours intéressante.
1: Puis c'est pas facile de faire de la chanson engagée.
0: Non.
1: Tu sais, je veux dire, il y a beaucoup de pièges.
0: Ça peut être assez brun comme écriture. Là. Ça peut manquer de poésie, ce qui n'est pas leur cas.
1: Exactement. Ouais. Et donc... l'idée, tu sais, que le système capitaliste est toujours en train de reprendre les éléments de la contre-culture, ça fait partie des messages que véhicule Vulgaire Machin dans son album. Et parlant de contre-culture, le groupe part, juste après des premières sessions à Montréal, enregistrer son album dans l'antre de la culture hipster bohémienne de l'époque, le fameux quartier Williamsburg de Brooklyn. C'est là qu'habite Gus Van Gogh. C'est là surtout qu'il a son studio.
0: Oui, j'y suis allée.
1: Ouais. C'est ça, pour Mange ta ville.
0: Oui, on était allé tourner
1: ça
0: dans les studios. Le studio?
1: Ouais.
0: Ben, vraiment un studio musique, là.
1: Normal.
0: Assez normal, assez normal. Il n'y a rien de totalement extravagant dans la déco, par exemple, mais l'esprit qui y règne est super.
1: Et c'est ça.
0: Et Gus Van Gogh lui-même, il a une énergie et une vision de la musique assez particulière et fascinante.
1: C'est là, à l'époque de Williamsburg, qui n'était pas encore en bourgeoisie, il faut dire.
0: Oui,
1: toute
0: non,
1: la culture,
0: c'est ça. Ça s'est passé après.
1: Et le groupe vit dans le petit appart de Gus avec ses deux, trois chats. Et le studio est à environ 15 minutes de marche de là. Donc, c'est très pratique. Je cite Marie-Ève. On était chanceux de pouvoir profiter d'une bulle de création comme ça. On était entouré de trucs qu'on découvrait, des tavernes clandestines, des dive bars, des shows de peinture, des spectacles de drag queen. Guillaume ajoute, c'est même là que j'ai mis les pieds pour la première fois dans un barcade, donc un bar à arcade.
0: Oui.
1: Je me rappelle d'être revenu à Montréal et de dire à tous mes chums que ça existe. Personne n'en revenait. C'est ça. C'est Williamsburg 2005. Sur place, le réalisateur fait une fois plus figure de maître à basse, qui change la dynamique du groupe habitué à s'obstiner à l'infini sur les chansons. Là, c'était plus simple. L'autorité suprême tranche.
0: C'est lui qui décidait.
1: Exactement. Le groupe revient à Montréal en avril 2006 pour le mixage. Et c'est finalement le 1er août, en plein été, ce qui est très rare pour un album québécois, que paraît compter les corps 4 ans après son prédécesseur. L'album profite d'une rotation forte du premier extrait de l'album Puits sans fond. Une rotation forte non seulement à Musique Plus, qui était normal pour le groupe, mais également sur les ondes des radios.
0: Oui, et ils vont faire même des plateaux télé

0: Les langues resteront toutefois marginales, on s'en doute. Le groupe tourne comme jamais dès la fin de l'été, entre autres en passant par la première édition d'Oceaga, qui avait lieu début septembre à l'époque. En 2007, la tournée se poursuit au Québec, mais aussi en France. Et enfin, des premières tapes dans le dos arrivent pour les vulgaires de la part de l'industrie musicale. Une nomination au Juno, une autre au Much Music Video Awards et des nominations au Gala de la Disque, dont deux très importantes, auteur ou compositeur de l'année,
1: oui,
0: et de façon plus curieuse, révélation de l'année.
1: Mm-hmm.
0: Deux catégories que Vulgaire Machin perd respectivement contre Daniel Bélanger et Tricot Machine.
1: Mm-hmm.
0: On n'avait pas gagné grand-chose, mais j'ai le souvenir que c'était une période de nos vies où on tripait pas mal, on vendait des albums, nos tunes roulaient, on gagnait notre vie honorablement.
1: Donc, ils n'ont pas gagné grand-chose en termes de prix, mais ils ont gagné un peu plus d'argent.
0: Ben, c'est ça,
1: qu'avant.
0: Ils disent on gagnait notre vie honorablement en faisant du punk
1: c'est
0: rock.
1: Ça, c'est
0: pas
1: ce
0: beaucoup
1: qui...
0: de monde.
1: C'est assez rare au Québec, extrêmement rare.
0: Ne serait-ce que pour ça, Compter les corps est un album exceptionnel, l'album qui a permis au punk de se frayer un chemin dans la pop d'ici.
1: Qui a marqué l'histoire avec ce tube. On écoute, puis s'en font le grand hit de cet album. Merci beaucoup, Olivier.
0: Merci, Catherine.
1: Un voyage punk.

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0: Cette chanson-là, elle traverse les époques, Claudine. Je pense qu'elle va durer longtemps encore.
1: Ah, Income Tax Return, petit Béliveau. Je connaissais pas
0: les
1: la
0: enfants,
1: version remix.
0: Parce que c'est une chanson qui fonctionne très, très bien auprès des enfants. Tu devrais d'ailleurs l'essayer auprès des tiens.
1: Je vais le tester.
0: Ouais.
1: En ce moment, c'est beaucoup « Ça fait mal » de Ken Lo qui tourne
0: parfait,
1: en boucle
0: parfait.
1: À la maison parce qu'il trouve ça très drôle. Mais je te jure, j'essaie du petit Béliveau.
0: Je pense que ce sera la prochaine. Demain, moi, je vais recevoir Teki Teki en entrevue.
1: Ah oui.
0: Qui sont dans le Dôme à la SAT demain soir, soirée que j'anime. Mais je les reçois pour explorer leur ADN musical demain.
1: Ouh, que ça va être intéressant,
0: je
1: ça.
0: Je pense que oui, on va s'en aller au Japon, très certainement.
1: Ouais, oh oui.
0: Par moment.
1: Ils ont du goût, ces musiciens-là.
0: Oui.
1: D'ailleurs, ils sont à Montre-le-Son sur la radio web de Ici Musique Rock et il paraît que leur programmation musicale est exceptionnelle.
0: Et j'ai eu ouï dire aussi que ta programmation musicale aujourd'hui est exceptionnelle.
1: Ah, ben ça, oui. Écoute.
0: Dans le manège. Alors, je pense qu'on peut vivre ça à partir de maintenant.
1: Je suis prête, allons-y.
0: OK.
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1: Bon midi, mes amis. Comment ça va? Est-ce que ça commence à sentir la fin des classes chez vous comme chez nous? Il y a une belle fébrilité dans l'air ces jours-ci et on va surfer sur la vague dans les trois prochaines heures ensemble en s'offrant le grand MC Solar pour débuter notre parcours musical. Ici Claudine Prévost. Bienvenue.

Oh là là, les souvenirs qui viennent avec la musique de Public Enemy. Ici, je me fais vos commentaires. Ça a été un 4 minutes 46 très agréable. On va prendre un virage à 180 degrés maintenant avec une de nos prefs dans le Malinge, Marie-Pierre Arthur, qui va jouer son nouveau spectacle Ensemble Doux au Faufoune électrique mercredi prochain dans le cadre des Franco de Montréal. Moment magique, ce sera, c'est sûr. Voici Déposer les armes. Bon midi.

de Uyarak qu'on vient de s'offrir dans le manège ce midi. Et je sais que les amateurs de sport sont fébriles avant le début imminent de la Coupe du monde de soccer qui sera présentée en partie à Toronto cet été. Le Portoricain Rao Alejandro l'est aussi. Il a même fait ouvrir un centre à San Juan pour permettre à tous les résidents de l'île de se rassembler devant les parties. Non, mais c'est... On est fan de foot ou on ne l'est pas? Alors voici son titre, Dime quién, Rao Alejandro, sur les ondes d'ici musique.

De Claudia Bouvette, on s'en va vers la synth-pop folkish de Beau Nectar, deux franco-canadiennes, une de la Saskatchewan, l'autre de l'Ontario, avec leur musique inspirée par la faune et la flore. Pour preuve, le titre de cette pièce, c'est « Le Noyer ».

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ce qu'on vient d'entendre, c'est le tube de l'été dernier en France. Gros phénomène sur les ondes radio européennes. Il s'agit du titre « Soleil bleu » du groupe Bleu Soleil. Maintenant, il me semble que ça fait un moment qu'on ne s'est pas envoyé cette chanson phare de l'émission « Allegria » de Elia et Elisabeth. Et on remédie à la situation maintenant? Ben OK, c'est parti!

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C'est la franco-coréenne Mickey qu'on a connue grâce à sa viralité sur ses réseaux sociaux qui est devenue maintenant un phénomène de la nouvelle scène pop française. Maintenant, un autre phénomène est tout un. La franco-chilienne Anna Tijoux qu'on adore avec un titre qu'on ne vous a pas joué souvent sur nos ondes. C'est pourtant si bon.

Montréalais Chelsea Beat. Et on remonte jusqu'aux années 60 pour écouter un vieux titre du groupe québécois Les Loups, avec leur chanteur Maurice Paquin. Voici le titre tous les soirs

On va continuer maintenant notre belle virée de la semaine parmi les artistes qu'on pourra voir en concert dans les festivals au pays cet été. Et celle dont je vous parle maintenant, c'est une Canadienne qui vit en Californie aujourd'hui, la formidable Tia Woods, artiste Cree, originaire de Saddle Lake en Alberta, une fille qui chante depuis toujours, qui a commencé très jeune à le faire dans sa communauté de 6000 personnes. Elle chante avec sa famille, dans les powwows, dans les écoles, dans tous les événements de la communauté. En fait, et elle rêvait secrètement de faire carrière en musique, mais ne pensait pas, comme plusieurs, que c'était quelque chose de possible. Mais la voix chargée d'émotions qu'elle a, son son soul, R&B, pop alternatif est tellement fort. Elle a plu au géant de Sony Music, qui a décidé de la signer, d'où le déménagement en Californie. Et depuis, elle vit son rêve, et ce sera un grand plaisir de la retrouver chez nous, d'autant plus qu'elle est sur le momentum d'une belle série de singles depuis l'an dernier. Tia Woods sera donc à Oceaga le 2 août, puis au Edmonton Folk Festival le 9. On va écouter sa pièce Dirt Roads, dans laquelle elle se pose des questions sur son identité, son syndrome de l'imposteur et la pression qui vient avec un succès soudain comme celui qu'elle connaît maintenant. Écoutez cette voix, un baume à l'âme. Tia Woods.

Bienvenue dans notre mercredi après-midi, formation montréalaise qu'on aime toujours réentendre. Et on s'en va à Shanghai maintenant, mais pour découvrir un artiste français de 23 ans qui vit en Chine, ou en tout cas qui a grandi là-bas. Son projet, c'est Blue Feet et son titre,

Que c'est bon, ça. Je sens que des Shazam se sont fait aller. VBND, c'est le nom du projet de cet artiste de Saskatoon qu'on vient d'entendre. Maintenant, Anomalie.

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Le Suisse Valentino Vivace, son Italo Disco très efficace, reconnu partout sur la planète aujourd'hui. On va rentrer au Québec maintenant pour s'offrir la musique des frangins Camille et Alexis Guérère. C'est Handsome Ellie dans ce mercredi après-midi que j'espère agréable pour vous. Vous écoutez Ici Musique.

Au Lab, Miss Modular, qu'on vient de s'offrir. Maintenant, le manège prend la direction de l'Équateur pour découvrir un groupe de rock indépendant qui fait beaucoup de bruit là-bas. C'est le premier groupe à avoir placé sa musique sur les plateformes d'écoute en continu, le premier groupe du pays. Il s'appelle Alcaloides. C'est pas un nouveau groupe, mais nous, on vient juste les découvrir et on a été étonnés par leur belle proposition. Alors, voici Alcaloides. C'est un groupe de post-punk fondé à Quito en 2010 par des étudiants en psycho à l'université. Ils ont lancé leur premier album en 2014 et tout de suite, ils ont connu un grand succès à la grandeur du pays. Ils sont devenus une figure emblématique de la scène indépendante équatorienne. Et si vous allez en voyage au pays, tout le monde les connaît. Ils ont un énorme bassin de fans là-bas et ils ont connu depuis un parcours un peu en dents de scie avec le décès d'un de leurs membres en 2016, mais ils sont revenus en force ces dernières années. Ils viennent d'ailleurs de sortir une compilation de leur plus grand succès qui a pour titre « Salut ». Oui, un titre en français, mais toutes leurs chansons sont en espagnol. C'est une belle façon, cette compilation, de découvrir leur musique si ça vous intéresse. On va écouter leur plus grand succès en carrière qui s'intitule « Degenerar ». Et si vous êtes des fans de rock indé qui tirent sur le post-punk, là, vous ne serez pas dépaysés. Voici les Équatoriens Alcaloides. Dans mon manège à moi, sur Ici Musique.

L'indie pop de l'électron libre Christian Sean qu'on vient d'entendre, qui sera suivi par l'illustre producteur Hank Rossified. Voici son titre « Besoin d'amour ».

C'est le duo Fossil qu'on vient de s'offrir, un duo franco-ontarien de Sudbury qui fait de la musique, évidemment, mais aussi de l'art visuel inspiré de la New Wave, comme on vient de l'entendre. Et c'est Chico Man, le New-Yorkais d'origine cubaine qui suit à l'instant, multi-instrumentiste, qui joue de tous les instruments sur ses albums, qui chante souvent en espagnol, mais en anglais aussi, comme sur ce titre qu'on aime beaucoup dans le manège. Vous l'avez sûrement déjà entendu,

La musique d'Alexander Robotnik pour nous accompagner dans notre milieu de semaine cet après-midi. Dans la catégorie des artistes québécois qui rayonnent fort à l'étranger, on peut ajouter le nom de Flore Laurentienne, que vous connaissez déjà probablement. Mais pour ceux qui le découvrent, Flore Laurentienne, c'est le projet de Mathieu David Gagnon, grand pianiste qui a développé un son bien à lui. Il crée de magnifiques mélodies sur des synthés analogues qu'il vient ensuite habiller avec des cordes. Et il a choisi le nom Flore Laurentienne parce qu'il est très inspiré par le territoire québécois et par l'immensité du fleuve Saint-Laurent. Oui, parce qu'il a grandi à Saint-Anne-des-Monts, comme Claude Bellegag, qui est sa sœur, soit dit en passant. Bref, l'univers de Flore Laurentienne est sublime. Et on n'est pas les seuls à le penser parce que la prestigieuse marque Louis Vuitton a utilisé une de ses pièces pour une de ses magnifiques publicités qui met en vedette le rappeur Pusha T et l'acteur Jeremy Allen White. Oui, le gars derrière la série The Bear. Évidemment, la pub a fait le tour du monde. Et depuis, les retombées pour Flore Laurentienne sont quand même impressionnantes. La fameuse pièce utilisée, ses petits pianos et ses écoutes en ligne ont connu un bond partout, aux États-Unis, en France, en Allemagne et même au Mexique, où la pièce a fait son entrée officielle au classement d'iTunes classique. Est-ce qu'on est surpris de ça? Pas tant, parce que la musique de Flore Laurentienne n'a pas de frontières, hein, dans le sens qu'elle rejoint tout le monde, tous les publics, les amateurs de rock, de cinéma, de mode, de musique électro, et de l'entendre sur des aussi belles images tournées par Louis Vuitton, vraiment, ça confirme son universalité, je trouve. Alors, je vous décris la pub, OK? Voici comment ça part. Vous imaginez Pusha T et Jeremy Allen White dans la campagne anglaise, je pense, avec des vallons et une végétation luxuriante. Ils sont sapés comme des dieux, avec un beau sac Louis Vuitton au bras, se dirigeant vers un train au soleil couchant, un beau train là au look rétro et chic, et plein de beauty shots des deux stars, le regard pensif, regardant loin. C'est vraiment très beau. Je vous invite d'ailleurs à aller regarder la publicité en tapant Flore Laurentienne et Louis Vuitton dans votre moteur de recherche. Ça va être encore plus magique que ma description. Et c'est cette pièce qu'on entend, Petit Piano.

Welcome de Nectar Palace. Et on s'en va maintenant écouter la musique de Joanne Tillé, cette Italo-Colombienne qui vient de rendre public une captation d'un de ses concerts enregistrés dans une petite salle à Milan. L'éclairage est magnifique, l'orchestre est magnifique, elle est magnifique. Le lien est disponible sur son compte Instagram si ça vous intéresse.

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Je ne pensais pas obtenir autant de réactions avec cette chanson de Radiohead, Idiotech, qu'on vient de jouer. Tout le monde est comme « Oh, ça fait du bien à l'âme, merci! Merci, on aime toujours entendre du Radiohead, alors voilà! » Et j'ai envie de continuer de planer dans un autre genre, par contre, mais que j'aime, j'allais dire tout autant, mais c'est un sacrilège. Moi, je suis une fan numéro un de Radiohead, mais presque! Laurent Bardenne, avec ce titre « Oiseau », tout de suite sur les ondes d'ici musique.

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0: chanson de Laurent Barden, mais je dois vous avouer que je ne l'ai pas écouté vraiment. J'étais occupée plutôt à parler avec Claude Rajotte, qui me racontait qu'il a interviewé Radiohead. Claude, qui est dans les studios d'ici musique, parce que Claude prépare son retour en ondes cet été avec Planète Rajotte. Mais avant, je veux que tu me parles de Radiohead.
1: Moi, te dire bonjour en premier.
0: Ah oui, bonjour Claude.
1: Bonjour aux auditeurs aussi. Ça me fait plaisir d'être de retour en ondes dans mon environnement naturel. J'ai rencontré Radiohead à 3 reprises. Et c'est probablement les gars les plus sympathiques au monde, à peu près. Et j'avais demandé à Tom York, qui était sur le point de faire une prestation, de chanter je sais pas trop quoi. J'ai dit, ça te dérangerait-tu de jouer plutôt A Nice Dream? Ça serait ma demande spéciale. Pas de problème. Alors, il a enchaîné avec.
0: Wow.
1: Et puis, j'ai vu, c'était. Ça, c'est rare que j'aime les spectacles, mais eux, ils reproduisent vraiment l'album sur scène. C'est pas des versions différentes. Là. Ça me tente toujours, les artistes. Moi, j'aime les albums studio, puis l'enregistrement studio. Mais c'était très agréable de rencontrer Radiohead.
0: En tout cas, Claude Rajotte qui a fait une demande spéciale directement à Radiohead. J'adore ça. Alors, Claude,
1: oui.
0: Je suis contente de te retrouver.
1: Moi aussi.
0: Avec Planète Rajotte, que j'adore. Que
1: ça commence dans 2 semaines et demie à 19h. C'est le même horaire que l'an dernier, finalement,
0: oui.
1: Avec Olivier qui va me suivre.
0: Avec Olivier, avec Crayon Alternatif, Olivier Robillard-Lavaux qui va suivre à compter de 21h.
1: Oui.
0: Nos beaux samedis soirs. Claude, en direct. T'es content
1: toujours
0: de retrouver le micro?
1: Après 53 ans, j'ai commencé en 1974, donc je suis encore aussi excité qu'au millénaire dernier.
0: Vrai, vrai.
1: Ah oui, non, pas sérieux. Moi, je suis encore très heureux d'être là à mon âge à bord de ça. Wow. C'est comme, je suis béni des dieux, tu sais, de faire ce métier-là. C'est une très, très bonne nouvelle pour moi.
0: Et la musique t'occupe toujours autant?
1: Ben, j'ai réussi à... Tu sais, j'ai comme 9 émissions, donc à peu près 18 heures de musique, mais j'en ai 2 fois plus que ça de récolter à peu près déjà. Donc, je ramasse, j'appelle toujours ça mon gros puzzle, puis là, je trouve les morceaux, puis après ça, je fais mon casse-tête pour voir à quoi va ressembler chaque émission. Donc, mon défi, c'est d'être pareil, mais différent.
0: OK.
1: Alors, c'est tout, puis je vais parler avec des nouvelles dents aussi. J'ai reçu mon nouveau set dedans. Il y en a qui font des rénovations de cuisine quand même. Moi, je fais de la rénovation dedans.
0: Okay.
1: Ça me coûte à peu près le même prix qu'une cuisine. Oui,
0: j'espère que tu as des assurances.
1: Non, malheureusement.
0: Ah, bon, mais ça change.
1: Mais j'ai un show radio.
0: OK, oui. Qui vient payer un nouveau set dedans.
1: Voilà.
0: Claude, tu le sais, hein, les auditeurs sont tellement heureux de te réentendre sur nos ondes.
1: Ben, moi, je les aime beaucoup aussi. C'est grâce à eux autres, c'est ça qui m'a donné le goût de revenir à la radio il y a comme 2-3 ans.
0: Parce que, oui, la réaction est toujours formidable dès qu'on parle de toi, Claude Rajotte. Puis là, je ne peux pas comme te recevoir en studio dans le manège sans avoir envie de te demander de me faire découvrir quelque chose que je connais pas.
1: Ben, je sais pas si tu connais Barry Adamson, c'est un nom que tu connais ou pas?
0: Non.
1: Tu vois, il est à peu près temps que tu te découvres, là, parce qu'il est peut-être plus vieux que toi. Il a commencé dans un groupe Magazine. T'aimerais beaucoup Magazine. C'est un son des années 70 alternatif.
0: Okay.
1: Et puis, il a fait partie des Bad Seeds, le groupe de Nick Cave,
0: pendant un petit
1: bout de temps. Mais
0: là,
1: étant très, très créatif et aussi très attiré par le monde du cinéma, il a fait même Je t'aime moi non plus en français avec de Serge Gainsbourg. Puis, il fait aussi beaucoup de musique de films qui existent ou qui n'existent pas. Et puis, je vais te faire jouer une pièce qui est tirée de Scala. C'est un documentaire par Ali Catterall et Jane Giles. Il y a un sous-titre fort intéressant. Vous avez du temps. The Incredibly Strange Rise and Fall of the World's Wildest Cinema and How It Influenced a Mixed-Up Generation of Weirdos and Misfits.
0: Claude, mais c'est tout le temps qu'on avait.
1: C'est ça, exactement. Donc, mais c'est une musique joyeuse. J'aime ça avoir du fun puis communiquer mon plaisir.
0: OK, alors on va écouter Barry Adamson et on se donne rendez-vous tout le monde le 27 juin à 19h pour la première de cette deuxième saison de Planète Rajotte. Claude, merci infiniment.
2: Merci Claudine.
0: Tu repasses quand tu veux.
1: Parfait.

0: si jamais vous entendez des erreurs de prononciation de la part de Nicolas Ouellet dans les deux prochaines heures, c'est peut-être parce qu'il mange des jujubes.
1: C'est mon plaisir coupable, péché mignon, tout ce que vous voudrez. Merci, Claudine, pour cette belle offrande de sucrerie.
0: Ça me fait plaisir. Je sais que tu carbures à ça. Et on partage ça. Hein? On a ça en commun. Alors, d'une émission à l'autre.
1: Il n'y a rien de mieux que le sucre.
0: Il n'y a rien de mieux.
1: Pas pour notre santé, mais pour la vie.
0: Pour la vie, pour donner un boost.
1: Exact.
0: Nouveau son s'en vient dans 29 secondes.
1: Oui, il va se passer bien des belles choses. Et là, je regarde ce que j'ai programmé pour la première demi-heure. On va être en pleine fête. C'est ça qui va se passer dans la première demi-heure. On voit Barry Can Swim, Zoolan, Boy Wanda. Ça va se donner. Je suis très hâte.
0: Pour bien terminer l'après-midi sur Ici Musique, ici Claudine Prévost. Merci encore une fois d'avoir été présent dans ce beau tour de manège. Et on se retrouve demain, jeudi, à compter de midi. Portez-vous bien. Et demain, on sera

0: maritime. Pour les maritimes.
1: Parti. Sucre. Sur ma langue, sucre dans vos oreilles, j'espère, avec ce qui s'en vient dans les deux prochaines heures. Petit biscuit, nouvelle offrande, ça vaut la peine de monter le son. On commence fort, Save My Soul.

de La Rochelière a écrit « Sauvez mon âme, petit biscuit », a écrit ceci « Save my soul ». Belle façon de commencer, je trouve. En ce mercredi 10 juin, édition de Nouveaux Sons, poursuit dans cette énergie avec Veridis Project.

Joe Lapanic a bien ambiancé notre été 2025 avec la version originale de cette chanson qui s'appelle Happy Hour. La version remixée, j'ai l'impression, va nous accompagner de cette fin de printemps jusqu'à l'été 2026. C'est remixé par Veridis Project, ce qu'on vient d'entendre. Yasmine écrit cette chanson sur une situation

J'ai eu cette conversation pas plus tard que la semaine dernière avec quelqu'un qui me disait « Moi, ma mère, c'est mon père, puis ma mère, c'est ma mère. » Elle a comblé les deux rôles et c'est ce que nous raconte Yasmine sur cette chanson « Ma mère, c'est mon père » sortie à la mi-mars. Extraordinaire chanson pour cet artiste belge. Hymne pour la Coupe du monde de soccer à l'équipe canadienne Boy Wanda.

Saint-Laurent, le duo montréalais. Ça s'appelle Stallion, cette chanson. Ça galope, tiens-toi, c'est ce qu'ils ont écrit quand ils ont sorti cette chanson sur Instagram. C'est l'heure. Manifestez-vous. Je veux savoir qui fait partie du club Nouveau Son aujourd'hui, qui est branché, qui écoute Nouveau Son. Faut vous manifestiez. Les présences commencent à être prises dès maintenant. Vous m'écrivez un petit message avec votre nom au 514-980-7667 ou via la bulle de conversation sur audio.

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Plus récente chanson de NASA dans notre catalogue à nouveau sans sur ici musique. Merci pour vos messages. Salutations à Alex qui dit « Moi, j'écoute live. Je suis très fidèle en rattrapage, mais moi, en direct, ces temps-ci, j'en profite pour me

L'excellent Saint-Presse, cette chanson s'appelle Kiss and Tell, un extrait qui est sorti juste avant la parution officielle de ce premier EP avec la famille des disques 7e Ciel. Rien de Saint, c'est le nom de ce projet. Saint-Presse qu'on suit depuis déjà quelques années, qui fait partie de notre nouvelle vague 2026, artiste à surveiller de très très près dans les prochains mois et les prochaines années. Il y en a peu qui font du R&B de ce

0: quasi impétable, cette Guess Me. La chanson s'appelle Plus Jamais Broke, un nouveau son. Ce qui s'en vient, entre autres, de la musique de Beatrice Dear, G-Real, Luke Man et Tsu The Kid. Tout ça, un nouveau son sur ICI Musique.
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Sue the Kid, j'essaye. J'espère que vous essayez au mieux de vos capacités aujourd'hui. C'est ça la chose la plus importante. On a 15h33, 16h33 si vous êtes dans les Maritimes. C'est nouveau son sur Ici Musique. Salutations à Lily qui a beaucoup aimé Return to Bebo de Barry Can Swim. Ils m'ont même envoyé un petit mime qui danse.

Woman à nouveau son. Salutations à Marlène qui nous écoute à Normandin au Lac-Saint-Jean. Elle dit vous m'accompagnez dans ma dernière heure de travail. Vous me faites du bien. Bonne fin d'après-midi, Marlène. Bonne fin d'après-midi à toi. G-Real ici.

artiste qui trouve systématiquement, dis-je, sa place dans les palmarès suédois. Il s'appelle G-Real Men, c'est le nom de cette chanson sur son projet Eyes Don't Lie, un projet qui a voulu complètement libre, sans vernis, sans faux semblant. Je le cite là-dessus, ce qu'on voit avec nos yeux est en général la vérité. Salut à Michel, qui m'a écrit comme presque chaque jour branché sur Nouveau Son, excellente émission. Avec le nom excellent, Nicolas. Merci, mon cher Michel. Directement de Charny, sur la rive sud de Québec. Salutations à Sylvie qui a beaucoup aimé la première heure. Elle dit très bonne musique dansante. Je me croyais au mardi dansant, parfait pour oublier la grisaille. Faites comme ces gens. Envoyez-moi un petit message que je vous accueille dans le Club Nouveau Son, que je puisse vous saluer sur les ondes nationales. 514-980-7667 ou bulle de conversation sur Radio-Canada Audio.

Ça, c'est la musique de Tabby Yosha avec Je tombe. Son EP Pink Moon, c'est disponible partout. Ça va être lancé sur scène demain soir au bar L'Idéal. Son de la semaine. C'est une grande fresque. Pas d'autres mots pour la décrire. Tellement de mouvement que c'est beau. Dehors la révolution.

0: Non, mais c'est vrai que tu t'entendrais super bien avec ma mère, j'en suis sûr.
1: Ah ouais.
0: Et puis je suis très très proche de ma mère, moi, c'est important.
1: Ouais, c'est génial ça.
0: Bah, c'est vrai que c'est important de nos jours de maintenir ces liens, tu vois. C'est... Sinon, c'est quoi ton signe astrologique à toi?
1: Taureau. On va dans ma chambre.
2: Vraiment tout un beau parleur, ce Taiki. C'est l'agent d'humour à la toute fin avec cette narration. Candy Boy, sur son album Joya. Le titre le dit, c'est un album qui est appuyé sur la joie pure de la musique. Il vient de revenir avec ce projet tout récemment, à la mi-mai. Salutations à Rebelle qui nous écoute en ce moment et dit merci pour les belles découvertes. Mario est branché aussi. Stéphanie, qui aime beaucoup notre son de la semaine de jus et Candy Boy, elle écrit « Wow! » Écrivez-moi que je vous salue et que je salue les gens qui sont avec vous peut-être. 514-980-7667 au bulle de conversation sur Radio-Canada Audio.

L'aventure est repartie, une deuxième heure de nouveau, 16h01, 17h01 si vous êtes dans les maritimes. Que des chansons fraîches et découvertes musicales, on l'espère, des trucs que vous allez ajouter à vos listes d'écoute et peut-être partager aux gens que vous aimez le plus dans votre vie. Il s'appelle Vic Tawny. Voici

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1: Je me souviens que la dernière fois que Kat Darbouz est débarqué en studio pour venir nous présenter une de ses nouvelles chansons, on lui a fortement suggéré hors micro de nous en offrir une en français. Je sais pas si elle nous a écouté, mais en tout cas, c'est ça qui se passe. Collaboration avec Rosada, une chanson qui s'appelle « Soulager », à nouveau son. On a 16h05, 17h05, si vous êtes dans les Maritimes. J'attends de vos nouvelles, comme ça je peux vous saluer sur les ondes nationales, vous accueillir dans le club Nouveau Son, 514-980-7667 ou via la bulle de conversation sur Radio-Canada Audio. 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

plein d'enregistrements que des gens comme Thundercat réussissent à réutiliser. Ça s'appelle She Knows Too Much sur son plus récent album à Thundercat qui s'appelle Distracted. C'est sorti en avril. L'école secondaire, la Montée-Lebert, faites du bruit. Hey, ça me demande de les nommer, puis ça reste en silence. C'est pas smart, ça. Ils sont en studio avec moi en ce moment. Ils sont venus visiter Radio-Canada, comme ça arrive souvent, d'ailleurs, ici, dans la maison de Radio-Canada. Peut-être que si vous avez envie de venir, vous pourriez appeler. J'ai pas le numéro, je sais pas comment ça se passe, mais essayez. Les portes sont ouvertes du studio. On est dans l'atrium, on est là pour vous accueillir. Alors, l'école secondaire, la Montée-Lebert, sont en secondaire 3. Bravo, félicitations. Bonne chance pour la suite. Étudiez bien, longtemps, longuement, avec assiduité, comme je l'ai fait tous les jours de ma vie à votre âge. C'est faux. Voici Thaïs, Montréal-Paris.

L'ascension est fulgurante pour Marguerite dans la dernière année des Poussières. Nouvelle chanson qui s'appelle Belle Vie, c'est sorti vendredi dernier. Un nouveau son, salutations à Kathleen qui m'a écrit. Elle dit, je suis là, je travaille à la maison, je vous écoute toute la semaine. Merci pour les découvertes et bonnes émissions. Salutations à toi. Il s'appelle Pete, cet artiste. La chanson, c'est Silencieux, un nouveau son. Je veux pas.

Il s'appelle Pete. C'est tiré de son album Joy Boy, sorti à la fin de février. Ça s'appelle Silencieux. Très heureux de vous présenter la prochaine artiste. Arrivé comme un cheveu sur la soupe, un très beau cheveu sur la soupe, soutenu par Kendrick Lamar et sa nouvelle maison de disques PG Lang. Voici Come Together.

Imani Imani, c'est le nom de cette toute nouvelle artiste Come Together, soutenue par Kendrick Lamar et Dave Free de PG Lang. C'est énorme, elle vient de déposer cet album-là en totale surprise la semaine dernière, le 2 juin, et c'est du très très beau, à cheval entre la pop et le R&B. C'est complètement entêtant. J'espère que vous allez aller approfondir cet album qui s'appelle Paper Cut. On a Sand ici. Cette chanson s'appelle Diamant Jade de son projet de couverture.

C'est la récente Pool Party, sa collaboration avec Virginie B. Pour nous mettre l'eau à la bouche, sans mauvais jeu de mots. 514-980-7667. 514-980-7667. C'est le numéro à ajouter à vos contacts sous Nouveau Son. Question de m'écrire tous les jours un petit message, question que je puisse vous saluer sur les ondes nationales. Laissez-moi votre nom et je m'occupe du reste. Sinon, c'est encore plus simple de passer par l'application Radio-Canada Audio. On a une belle bulle de conversation. Vous cliquez là-dessus. Vous allez avoir trois façons de m'écrire. Vous me laissez votre nom et je vais vous saluer avec grande déférence.

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4: Le retour à la maison, c'est nouveau son.

superbe remix de cette chanson de la diva aux pieds nus. Cesaria Evora, Angola, c'est Jinton qui est là-dessus. Salutations à Mélanie, Nora et Noah qui font de la sculpture en ce moment en pâte à modeler. Ils se font bercer par la musique de nouveaux sons. Ils disent merci, c'est inspirant. C'est mon plus grand plaisir. En fait, comme toutes ces personnes, écrivez-moi 514-980-7667 ou via la bulle de conversation sur Radio-Canada Audio. Quand Barry Can Swim a sorti cette chanson Kimpton, il y avait la collaboration de son voisin, un certain O'Flynn, qui a contribué à élever Kimpton au statut de banger dansant. Là, il est en solo. Et on voit ce qu'il est capable de faire à Chico.

On garde ça dans la poche arrière pour le prochain mardi dansant. Oui ou oui? Il s'appelle O'Flynn, Ashiko. C'est le nom de cette pièce. Il nous prépare un album qui va être parfait pour l'été qui s'en vient. Kairos, ça sort le 17 juillet. Les vacances n'en seront que plus jolies. Darling Chouchou, tombé là-dessus il y a quelques semaines. C'est du très beau. Rappelle la voix d'un truc qui vous a beaucoup interpellé dans les derniers mois. Unissature, ça c'est Abeille.

Elle vient d'interpréter cette chanson Abeille, oui, Darling Chouchou, sur la plateforme très populaire qui lance des carrières, ou en tout cas qui génère du commentaire, qui s'appelle On the Radar. C'est seulement sa cinquième chanson en carrière à surveiller, cette Darling Chouchou. Quelle

nous sert presque une petite bossa ici, Noël. Cette chanson s'appelle « Quand je me noie ». C'est une chanson aux accents légers, doucement bondissantes, mais qui abonde quand même, qui aborde, dis-je quand même, des sujets sérieux, la culpabilité, la honte qui viennent avec la dépression, entre autres. Noël, qui a fait partie de notre nouvelle vague en 2025, si je ne m'abuse. On la suit depuis. Maintenant signé chez Audiogramme, qui a accueilli tellement de grands artistes de notre scène musicale. Juste hâte de voir ce que la suite lui réserve. Dans quelques minutes, tellement Courtois va prendre le relais sur les ondes d'ici musique. Mais avant ça, lève-toi et marche, suivi de BB Tricks pour terminer nouveau son.

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Bonjour à tous, c'est Alexandre Courteau. Très heureux de vous retrouver en ce mercredi après-midi. Comment ça se passe chez vous? Mais ça se passe bien ici, on s'installe tranquillement en studio. J'espère que vous passez une bonne journée. Bonne fin d'après-midi à tous et à toutes. Aujourd'hui, on a un tirage d'une paire de billets pour aller voir Pierre Lapointe au Franco de Montréal à la Maison Symphonique avec l'Orchestre Métropolitain. Aussi, le Français Thomas Fersen est de passage chez nous pour des concerts, mais aussi pour nous présenter son deuxième roman. Le Britannique James Taylor et son quartet transforment d'anciens textes religieux en funk contagieux. Le visionnaire du jazz américain Casa Overall, bientôt en concert à Toronto, Ottawa et Montréal. Et je veux vous faire découvrir un puissant groupe funk, le Dusk Department. Ça commence très bien avec ce beau morceau que vous entendez sous ma voix, c'est Juan Paraíba. Et là, on s'envole pour le Mexique avec Julieta Vanegas. Elle vient de lancer un très beau disque. En voici un nouvel extrait.

Ah, j'adore ce morceau, Babo Moreno, percussionniste brésilien. C'est le moment d'annoncer le nom de la personne qui remporte la paire de billets pour aller voir Marie-Pierre Arthur au Franco de Montréal mercredi prochain. Le ou la gagnante est Anne Dubois-Mercier. Bravo Anne, c'est vous qui remportez donc cette paire de billets pour aller voir Marie-Pierre Arthur au Foufoune Électrique à Montréal, qui va présenter son excellent nouveau disque Ensemble Doux. Et ça se poursuit de plus belle aujourd'hui d'ailleurs, parce que je vous offre maintenant des billets pour aller voir Pierre Lapointe, toujours au Franco de Montréal. Il va donner deux concerts les 18 et 19 juin prochains avec l'Orchestre Métropolitain à la Maison Symphonique. Ça va être quelque chose de grandiose. En fait, Pierre Lapointe fête deux anniversaires, c'est-à-dire le 20e anniversaire de son disque La Forêt des Mal-Aimés et le premier anniversaire de son disque 10 chansons démodées pour ceux qui ont le cœur abîmé. Le titre du spectacle, Dans la forêt des cœurs abîmés. Ça, c'est beau, c'est très Pierre Lapointe. 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Donc, vous avez de la chance. Vous devez tout simplement m'envoyer un courriel. Vous marquez Pierre Lapointe là-dedans. Et notre adresse est la suivante, tellement@radio-canada.ca. Je vais annoncer le nom de la personne gagnante demain, à peu près à même heure au début de l'émission. Bonne chance à tous. Pierre Lapointe qu'on va entendre ici avec Le Secret. 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

C'est un Montréalais d'origine colombienne, Ramon Chicharron. Pierre Lapointe, tout juste avant, je vous rappelle que je vous offre une paire de billets pour aller voir Au Franco de Montréal le 18 juin prochain. Vous devez tout simplement m'envoyer un courriel tellement@radio-canada.ca. Vous marquez Pierre Lapointe dans le courriel et on va procéder au tirage plus tard dans la nuit, selon la firme Tellement Courtois. Et donc, on va annoncer le nom de la personne gagnante demain. Lou Adrianne Cassidy, maintenant, on va l'entendre avec une grande chanson de Jacques Michel qui est décédé récemment. Elle va donner plein de concerts, entre autres demain à Tadoussac, au Festival de la chanson Tadoussac. Deux concerts au Franco. Elle sera également à Carleton bientôt. La voici avec « Viens, un nouveau jour va se lever ».

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1: Et on récolte le tempo aujourd'hui avec James Taylor et son quartet, un grand nom du funk jazz britannique. James Taylor et son quartet, c'est un groupe qui existe depuis 1985, mené donc par James Taylor, qui est un organiste. Il joue de son orgue Hammond avec ce son très chaleureux. Et je vous en parle parce que le musicien vient de lancer un nouveau disque qui s'appelle Tedeum. Un album surprenant qui part de textes chrétien antique, là, le Tédéum, des très, très vieux textes de l'Église chrétienne, et qui transforme ça en funk contagieux. Donc, c'est un texte qui a été adapté des milliers de fois depuis le Moyen-Âge en musique ou de différentes manières. En funk, je ne sais pas si c'est pas la première fois que quelqu'un fait ça, mais le résultat est fantastique. Et il faut dire que James Taylor a eu aussi l'apport d'une chorale d'enfants qui vient ajouter sa voix là-dedans. C'est vraiment intéressant. Le morceau s'appelle Have Mercy on Us, une nouveauté de James Taylor et son quartet.

Il s'en passe des affaires à tellement Courtois. Un autre excellent morceau, Rodina, Trust in Life. Il y avait aussi, en début de séquence, et comment avez-vous trouvé ce morceau, James Taylor et son quartet Have Mercy on Us, un mélange de musique brésilienne avec des voix d'enfants. C'est absolument incroyable. Bérénice Jeté, alors, c'est une Canadienne, elle est à Moncton. On va l'entendre ici avec Save Me a Seat.

0: La Bad Luck de Sylvain Lelièvre, revue par le Montréalais Poirier. Avenir à Tellement Courtois, le Français Thomas Fersen, chez nous pour des concerts et pour nous présenter son deuxième roman. Je vais vous faire découvrir aussi le Dusk Department, un groupe purement et uniquement funk, groupe américain, et on va aller du côté de Brian Jackson qui fait tout un retour en 2026. Dans quelques instants, l'émission se poursuit de plus belle avec Selman Faris.
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C'était ici Selman Faris avec Tatli Sofra. Le français Thomas Fersen, c'est un auteur, compositeur, interprète, on le sait. Il a écrit une tonne de chansons qui ont marqué le répertoire. 150 chansons depuis 38 ans. C'est aussi un auteur et après un premier roman, il vient de lancer un deuxième roman qui s'appelle « Comme on quitte un imperméable ». Très beau titre. Il dit qu'il a toujours été habité par cette envie d'écrire et il est de passage chez nous pour faire des concerts et nous présenter ce nouveau roman. Entre autres, séance de dédicace à la librairie Pantoute sur la rue Saint-Jean à Québec demain, puis concert à Québec au Palais Montcalm demain. Il sera aussi au Festival de la chanson de Tadoussac le 12 et au studio TD à Montréal dans le cadre des Franco le 14 juin. Il sera aussi à la librairie Raffin à Montréal le 15 juin à 17h si vous voulez l'attraper en tant qu'auteur. Le voici avec Les Papillons, une version avec un trio très original, un trio de percussions, le SR9. Voici Thomas Fersen.

Sharif Megharbaneh, c'est un Libanais, c'était la Calypso. On fait place maintenant à une légende à tellement courteau, Brian Jackson. Claviériste, flûtiste, chanteur, compositeur, producteur américain, il a marqué particulièrement les années 1970 avec ses chansons, ses collaborations avec Jill Scott Aaron. Des chansons qui ont accompagné toute une génération qui était à ce moment-là confrontée aux inégalités sociales, aux discriminations raciales, une génération qui rêvait de changement. Ça a donné des morceaux révolutionnaires, j'ai envie de dire, comme « The Revolution Will Not Be Televised », qui parle de la place des écrans dans nos vies, des morceaux qui sont encore d'actualité aujourd'hui. Et justement, Brian Jackson vient de faire un retour après 20 ans, après son plus récent disque, avec un nouvel album qui s'appelle « Now More Than Ever », « Maintenant plus que jamais ». Et de quoi a-t-on besoin maintenant, plus que jamais, selon lui, bien sûr? C'est de se réinventer. Hein? C'est peut-être de changer les choses et de changer notre société. Ça a donné un très beau disque où il revoit donc ses grandes compositions. Il les réarrange avec toutes sortes d'artistes, entre autres Black Thought du groupe The Roots ou encore le chanteur R&B Soul Omar. Je vous en propose un extrait, son classique The Bottle, nouvelle version, Brian Jackson.

On est un peu des sorciers de la programmation musicale. Il y a toujours une épice secrète pas loin, on vous dit pas laquelle. Ici, The Sorcerers avec Escape from the Catacombs et on sort des catacombes. Pour se diriger vers les Bar Brothers qui sont en tournée présentement, alors ils seront au Festival international de jazz de Montréal le 25 juin prochain, Halifax le 26, en Ontario à Orilla, au Mariposa Folk Festival le 4 juillet prochain, à Québec, au Festival d'été de Québec, Winnipeg également au Festival Folk de Winnipeg le 11 et 12 juillet prochain. Les Bar Brothers qu'on va entendre avec Moonbeam, une collaboration avec Clopelgag.

Pour tous les amateurs de baseball, c'était Baseball Field par le Montréalais Racas. On va poursuivre avec un groupe, attention, arrêtez tout, c'est incroyable, ça s'appelle Dusk Department. En français, si on traduisait le nom du groupe, le département du crépuscule, c'est un groupe américain purement et uniquement funk. Je suis tombé là-dessus récemment. Et en fait, j'en ai pas parlé à Luce Bourdage, la réalisatrice de l'émission. Puis pourquoi, Luce, je t'en ai pas parlé? C'est parce que j'étais pas certain que c'était un vrai groupe. J'ai cru au départ que c'était de l'intelligence artificielle. Je me suis dit, c'est tellement bon. Puis là, j'allais voir sur les réseaux sociaux, aucun visage. On sait pas qui est derrière le groupe. Que des pseudonymes, des images faites par graphisme un peu. Puis ça, souvent, c'est le signe que c'est pas du vrai monde derrière le groupe. Mais en faisant des recherches, attention, Luce m'a ramené sur le droit chemin, ce sont de vrais musiciens, ils font partie de Ghost Note ou encore Snarky Puppy, des gros groupes de jazz funk d'aujourd'hui. Donc, effectivement, le groupe, les musiciens ont décidé de rester anonymes, il n'y a pas de nom, pas de visage, mais il y a du gros son. C'est absolument une bombe funk que leur premier disque qui vient de sortir. Toutes les compositions sont puissantes, c'est musclé, il n'y a pas de demi-mesure, les cuivres sont scintillants, les guitares ultra funky, précises, les lignes de basse ont juste pas de bon sens, un très très bon disque. Donc, je vous en propose un extrait, ça s'appelle Dream Scheme, et ça met en vedette une flûtiste qui s'appelle Kalteri Farrell, c'est une musicienne de Nashville qui est beaucoup ou très souvent dans le monde du reggae, entre autres sur scène avec Stephen Marley, le fils de Bob Marley. Donc nous, on s'attarde au Dusk Department, un excellent groupe funk.

Antonio, c'est un Québécois, c'était Prince. Adib Al-Khalidé, on le connaît, c'est un humoriste, mais aussi un auteur, compositeur, interprète. Et d'ailleurs, il va chanter au Franco de Montréal, il va présenter son plus récent disque, dans un concert gratuit le vendredi 12 juin. Ça, c'est quand? Ben, c'est dans deux jours, ça. C'est la première journée des Franco qui commence vendredi. Allez-y au Franco, il y a tellement de concerts gratuits. Adib Al-Khalidé qui va donner un spectacle à 19h sur le site des Franco. On va l'entendre ici avec une de ses récentes chansons, Là où la vie est belle.

tellement bon. Skin Shape, c'est un Britannique. Un extrait de son nouveau disque fait avec son ami Horus qui donne dans le reggae. Le morceau, c'était Bettina. Skin Shape qui sera bientôt chez nous pour une série de concerts en Amérique du Nord. Marilyn Léonard, elle sera au Franco de Montréal pour un concert et ça aussi, c'est gratuit. C'est vendredi le 19 juin prochain à 18h. On va l'entendre ici avec Honey. On attend avec impatience son deuxième album. Toujours.

À venir à Tellement Courtois, entre autres, on va aller du côté de Joey Quiñones, ce musicien soul américain. On aura Casa Overall, un musicien bientôt en concert à Toronto, Montréal et Ottawa. C'est un visionnaire du jazz. Et on va aller également dans l'univers de Brother Wallace, un musicien soul qu'on a découvert ensemble tout récemment. Dans quelques instants, justement, on se dirige vers Joey Quiñones.

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Est-ce que vous vous projetez parfois un peu dans le futur? Moi, récemment, je pensais aux vacances qui s'en viennent, puis je me disais, bon, ben, faut que je me trouve une petite sélection musicale pour les vacances. J'ai déjà mis de côté ce disque-là. C'est sûr que je vais écouter ça le reste de l'été. C'est tellement bon. Joey Quiñones. Alors, c'est un musicien soul qui fait partie du groupe de Sincere's et qui vient de se lancer en solo avec son album In a Soul Steady Situation. C'est sorti là tout récemment, il y a quoi, quelques jours. Je vous en parlais sur la page Facebook de Tellement Courtois vendredi, il y a pas longtemps. Et ici, on vient d'entendre Situation 2, donc c'est un morceau instrumental, mais il chante sur cet excellent album. Un disque qui nous donne l'impression justement d'être en vacances, qui met mélange rocksteady, reggae et ska. C'est soul, mais à la vieille école, comme dans les années 1950. Et Joey Quiñones, qui sera avec son groupe de Sincere's le 16 juillet prochain au Blues Fest d'Ottawa. C'est le seul arrêt canadien pour le groupe qui est en tournée. Alors ça, c'est une chance pour les auditeurs d'Ottawa. Manquez pas ça. On va l'entendre ici avec une autre chanson. Guess That's Just Loving You, Joey Quiñones.

pra gente acordar, c'est Gilsons, un groupe brésilien constitué des enfants et des petits-enfants de Gilberto Gil. Casa Overall, maintenant, c'est un visionnaire du jazz américain. C'est un musicien qui vient de Seattle. Il dit avoir grandi auprès de parents qu'il décrit comme un père noir bohème et une mère hippie blanche. Beaucoup de musique à la maison. Il a fait plein de choses. Il a collaboré, entre autres, avec Theo Croker et John Batiste. Il a participé à la célèbre série Tiny Desk de la radio publique américaine NPR. Et je vous en parle parce que récemment, je suis tombé sur un de ses nouveaux morceaux. Puis là, je vous le dis, là, c'est vrai, j'ai arrêté l'auto. Je me disais, OK, que se passe-t-il? La qualité de l'enregistrement, comment les sons sont découpés, la production de cet album qui s'appelle Cream est absolument exceptionnelle. C'est son quatrième album solo. Et qu'est-ce qu'il nous propose sur ce nouveau disque? En fait, il reprend des classiques du hip-hop des années 90 et 2000, version jazz instrumentale. Donc, moi, j'ai pas reconnu nécessairement le morceau tout de suite. Mais après, je me suis dit, ah, ça me dit quelque chose. Oui, c'était un morceau de Notorious B.I.G. qu'on va entendre maintenant, qui s'appelle Big Papa. Il reprend aussi sur son disque le Wu-Tang Clan, Dr. Dre, A Tribe Called Quest. On a l'impression qu'il était dans mon Discman lorsque j'étais adolescent. Bref, en tout cas, c'est vraiment un très, très bon disque. Et aussi, Casa Overall sera à Toronto. Donc, pour le Festival de Jazz de Toronto, les 26 et 27 juin. Il sera aussi à Ottawa pour le Festival de Jazz d'Ottawa le 28 et à Montréal pour le Festival de Jazz de Montréal le 2 juillet prochain. Manquez pas ça. Le voici avec Big Papa version Casa Overall.

Doug Gorgon, c'est un Canadien, c'était Nag Champa. On va poursuivre dans cette ambiance soul avec Brother Wallace, un musicien, un chanteur américain qu'on a découvert ensemble tout récemment. Aussi pianiste, il vient du monde du gospel, il vient de l'État de la Géorgie aux États-Unis. Il a même chanté avec une légende du gospel, Kirk Franklin, un musicien que vous devez absolument connaître. Il est électrisant, Kirk Franklin. Bref, Brother Wallace vient de lancer son premier album qui s'appelle Electric Love. Et c'est pas juste un premier disque, c'est une déclaration d'identité. Il s'affirme haut et fort comme une voix importante de la musique soul, gospel, blues également d'aujourd'hui. Alors, si vous aimez le genre, vous allez adorer l'album. Le disque a été enregistré au Real World Studios en Angleterre, le studio de Peter Gabriel. Alors, Brother Wallace qui nous en parlait en disant que c'est un endroit magnifique, paisible. On pourrait croire que c'est un spa. C'est une ancienne usine transformée en studio d'enregistrement. Il dit c'est incroyable. En plus, j'ai rencontré donc Peter Gabriel. Il dit qu'il est très, très sympathique. Ce que je vous propose, moi, c'est une chanson qui s'appelle Hope of Fools, l'espoir des gens naïfs, disons ça comme ça. Brother Wallace.

Joey Omicil, un musicien canadien qui habite en France maintenant. On vient de l'entendre deux fois plus tôt qu'une. C'était ici au Cap to Mindelo et tout juste avant For My People. On s'envole pour le Brésil maintenant avec le grand Seu Jorge qui a cette voix exceptionnelle, hein, caverneuse presque. Il vient de lancer un disque magistral, orchestral. Ça s'appelle The Other Side. En voici un extrait, Folia do Amor.

The Circling Sun avec Mizu. Je ne sais pas si c'est un titre inspiré par la langue japonaise. Enfin, Mizu, ça veut dire haut en japonais. Sababa 5, maintenant, tellement courtois. Voici Dodo.

Demain, à Tellement Courtois, entre autres, une nouvelle chanson de Baby Rose. J'ai tellement hâte de vous faire entendre ça. Elle est exceptionnelle, cette chanteuse américaine soul à la voix profonde. On aura également Maria Luisa Jobim, fille d'Antonio Carlos Jobim, qui vient de lancer un très beau disque, une Brésilienne vraiment exceptionnelle. Et je veux vous parler, entre autres, de Bye Parula. C'est un groupe montréalais qui vient de lancer un très beau nouveau disque. En terminant, je vous rappelle que toutes nos émissions sont en rattrapage sur Radio-Canada Audio. Marie-Christine Trottier s'en vient avec toute une musique. C'est Alexandre Courtois. Merci de nous écouter. Je vous souhaite une très bonne soirée. On se retrouve demain, j'en suis certain, à 17h ou 18h dans les Maritimes.

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5: Bonsoir, c'est l'heure où j'adore vous retrouver. Je m'appelle Marie-Christine Trottier. Bienvenue à Toute une musique. Nous commençons avec une vieille marche écossaise pour cornemuse. Elle date probablement du 18e ou du 19e siècle. Le Quatuor Maxwell joue la marche du capitaine Campbell.

Voilà qui donne du vent dans les voiles de toute une musique. Le quatuor Maxwell jouait la marche du capitaine Campbell. Cet ensemble écossais aime beaucoup relier la musique de Haydn à celle de son propre héritage.